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2: À l'heure où les États-Unis de Donald Trump multiplient les faveurs envers la Russie. L'UE qui entend s'aligner sur les grandes lignes de son budget pour la période 2028-2034, parmi elles, l'immigration. 2 mois et demi après la vague migratoire de Ceuta, nous sommes à Madrid dans ce journal où le Premier ministre Pedro Sanchez est sous pression. RFI vous propose ce jeudi également une large production concernant l'épidémie d'Ebola en RDC, 5 mois après l'annonce officielle de sa propagation. Vous l'entendrez, les obstacles à la riposte sont encore nombreux et puis on vous donne les résultats de la 2e journée de Ligue des Champions européenne. Avalanche de buts hier soir. Les dirigeants de l'Union européenne réunis ce jeudi à Bruxelles, ils doivent notamment échanger sur le budget de la période allant de 2028 à 2034. Plusieurs sujets majeurs sur la table, l'agriculture, l'immigration, la défense ou encore le soutien à l'Ukraine. Le président Volodymyr Zelensky doit d'ailleurs se rendre dans la capitale belge, lui qui a reconnu s'être senti trahi après les récents agissements de Donald Trump. Un accord sur le diesel avec la Russie, des critiques directes envers lui. Kiev se tourne donc vers Bruxelles, d'autant que l'Ukraine a subi 2 jours consécutifs de frappes russes sans alerte de la part de ses alliés. États-Unis en tête puisque le Pentagone aurait coupé Starshield, la version militaire de Starlink utilisée par l'armée ukrainienne. Starlink, c'est service d'accès à Internet développé par SpaceX. À quelques heures de cette visite, c'est les précisions de Pierre Benazé à Bruxelles.
3: Nous sommes en désaccord profond avec les États-Unis, résume un diplomate européen après cette nouvelle volte-face américaine. Mais les Européens affirment n'avoir pas le choix face à la Russie. Et après avoir pris de nouvelles sanctions contre le Kremlin cette semaine, ils vont réaffirmer leur soutien à l'Ukraine à l'occasion de la venue de Volodymyr Zelensky. Très critique, la chef de la diplomatie européenne résume le sentiment général. Kaya Kallas.
4: Notre message aux États-Unis est que seule la pression fonctionne avec la Russie. Pourquoi conclut-il ces accords et relâche-t-il la pression sur Moscou? Nous voyons bien que la Russie réagit par de nouvelles attaques et une escalade qui ne fait que s'intensifier. Cela ne fonctionne clairement pas.
3: Mais au-delà de la solidarité réaffirmée avec l'Ukraine et de l'appel de l'OTAN à appuyer la défense anti-aérienne du pays, les Européens se préparent à l'idée d'un nouveau soutien financier. Après le prêt de 90 milliards d'euros décidé en décembre dernier, ils ont tous des finances publiques en difficulté et envisagent déjà de demander une rallonge financière à leurs partenaires du G7 hors États-Unis, bien entendu. Pierre Benazet, Bruxelles. RFI.
2: L'Ukraine où les frappes russes d'hier ont fait au moins 15 morts et une nouvelle fois endommagé des infrastructures énergétiques alors que la connexion à Starlink s'est améliorée dans la soirée selon le ministère de la Défense. Je vous le disais, le Conseil européen qui devrait également parler immigration lors de cette réunion à Bruxelles. 2 mois et demi maintenant après le drame migratoire de Ceuta, l'enclave espagnole du nord du Maroc où 70 à 80 000 personnes selon les sources avaient réussi à se rendre illégalement depuis le Royaume chérifien. Le roi d'Espagne s'y est rendu ces dernières heures, rappelant que l'enclave était indissociable de son pays, tandis que le premier

0: Le ministre socialiste Pedro Sanchez, lui, ne semble pas prêt de suivre l'UE sur ce sujet. RFI Madrid, François Musso.
1: Le leader espagnol est en fâcheuse posture sur la question de Ceuta. Depuis Bruxelles, on lui demande de mettre fin à la présence de milliers de migrants pour l'Union européenne. Cette frontière terrestre avec l'Afrique est devenue un lieu de passage inacceptable et elle cherche un accord avec le Maroc dans le but de favoriser leur expulsion. Or, cela n'arrange pas du tout le chef du gouvernement espagnol. Depuis l'entrée massive de 80 000 migrants fin juillet, celui-ci ménage son voisin marocain alors que le royaume alaouite est accusé par l'opposition d'avoir organisé ou du moins favorisé ce qu'elle qualifie d'invasion. Les forces de l'ordre espagnoles encouragent un retour aux frontières de certains migrants, mais au compte-gouttes. Or, ce n'est pas la priorité de Pedro Sanchez, qui vient d'annoncer des élections législatives anticipées pour fin novembre et qui a intérêt à centrer sa campagne sur le drame du logement, une des grandes préoccupations des Espagnols et qui provoque ces jours-ci des manifestations importantes dans tout le pays. De l'autre côté de l'échiquier, la droite et l'extrême droite axent leurs revendications précisément sur la question sécuritaire et migratoire à Ceuta. François Musso, Madrid RFI.
0: Je vous le disais, Felipe VI s'est rendu à Ceuta mardi. Hier, le souverain espagnol était à Melilla, l'autre enclave située dans le nord du Maroc. Il a réclamé à Rabat une relation basée, je cite, sur la confiance et la bonne foi. Et ce Conseil européen, on en parle dans nos différents rendez-vous d'information. Nous appellerons notre envoyé spécial à Bruxelles, Muriel Paradon, dans 2 heures. Autre grand rendez-vous sur RFI ce matin. Cela fait officiellement 5 mois en ce 15 octobre que l'épidémie d'Ebola a été déclarée en République démocratique du Congo. Les chiffres sont toujours aussi inquiétants. Plus de 9000 cas confirmés, parmi lesquels plus de 4300 décès, soit déjà l'épisode le plus meurtrier que le pays n'ait jamais connu. Et aujourd'hui, les obstacles à la riposte restent nombreux pêle-mêle. Détection tardive, chaîne de transmission mal identifiée, absence de vaccins spécifiques et bien sûr insécurité. Florence Maurice.
2: Jamais une épidémie d'Ebola ne s'était propagée aussi vite en RDC. L'Ituri, où le premier cas a été identifié, reste l'épicentre. Mais le virus circule désormais dans 6 autres provinces, Nord-Kivu, Sud-Kivu, Sud-Ubangi, Haute et Bawele, ainsi que la Tchopo. La transmission locale a pu être contenue dans certaines zones de santé, mais l'épidémie reste active et continue de s'étendre géographiquement. Début octobre, une nouvelle zone de santé a recensé ses premiers cas à Limbongo, dans le Nord Kivu. À titre de comparaison, lors de l'épidémie de 2018-2020, il avait fallu plus d'un an pour dépasser les 2000 contaminations. Il y en a déjà plus de 9000 dans cette épidémie. Plusieurs facteurs l'expliquent. Un retard à l'allumage déjà. L'épidémie a été déclarée alors que le virus circulait probablement depuis plusieurs mois. Par ailleurs, la RDC concentre une série de facteurs qui compliquent la riposte. Des territoires densément peuplés, des corridors commerciaux, des populations déplacées, une forte insécurité. Résultat, une grande partie des chaînes de transmission échappent encore aux équipes sanitaires. Selon l'OMS, moins de 20% des nouveaux cas de contamination concernent des personnes identifiées comme des contacts connus de cas confirmés, un chiffre extrêmement bas.
0: Florence Maurice et autres indicateurs inquiétants, le taux de létalité, il atteint 48,2%, soit près d'un décès pour 2 cas confirmés. Dans une demi-heure, sur nos antennes, entretien entre le ministre congolais de la Santé, le docteur Samuel Roger Kamba, entretien avec Christophe Boisbouvier, à écouter donc dans une demi-heure. C'est arrivé hier matin, les autorités turques prenaient le contrôle du siège de la principale chaîne de télévision d'opposition, Halk TV, connue pour sa couverture critique de la politique du président Recep Tayyip Erdogan. Une opération qui s'inscrit dans le cadre d'une enquête judiciaire contre les dirigeants de la chaîne, mais les syndicats de journalistes et l'opposition y voient une nouvelle dérive autoritaire du pouvoir. À Ankara, la correspondance d'Anne Andlauer.
3: Depuis que les autorités turques, par une décision de justice, ont pris le contrôle de Halk TV, les députés d'opposition se pressent dans les bureaux de la chaîne à Istanbul ou ici à Ankara. Suat Özcadaş est élu du parti Yeni, premier parti d'opposition. Pour lui, aucun doute possible, c'est le pouvoir politique, le président Recep Tayyip Erdogan, lui-même, qui a ordonné cette opération.
4: Ils ne veulent pas que la Turquie apprenne les vérités qui sont révélées sur cette chaîne. Alors ils utilisent leur justice pour la faire taire. La démocratie en Turquie subit une attaque violente. Les journalistes, les intellectuels, les opposants sont sous pression constante récente et croissante. Notre pays est désormais parmi les pires du monde pour la liberté de la presse et la liberté d'expression.
3: Une petite foule se rassemble sous les fenêtres de Halk TV. Mehmet Ali est avocat, téléspectateur de la chaîne, et il est très inquiet.
5: Ma première pensée quand j'ai appris la nouvelle, ça a été après ça, qui sait s'il y aura encore des élections en Turquie. Si ce pouvoir se croit tout permis au point de prendre le contrôle de la première chaîne de télé, alors on est en train de devenir comme la Russie ou l'Azerbaïdjan, où il n'y a pas d'élections libres. C'est terrible.
3: Dans la foulée de la mise sous tutelle, les autorités ont décidé de bloquer l'accès à tous les comptes de Halk TV sur les réseaux sociaux, suivis par plus de 8,5 millions d'abonnés au total. Un angle Ankara, RFI.
0: Vous en parlez également hier du procès de Selma Tahar à Ouidat qui s'est ouvert devant la cour d'assises spécialement composée de Paris. Selma Tahar à Ouidat, surnommée la revenante par la presse, est aujourd'hui âgée de 33 ans et est poursuivie pour association de malfaiteurs terroristes pour avoir rejoint le groupe État islamique entre 2014 et 2020. Pour le premier jour, la cour s'est penchée sur la personnalité de l'accusé et les dynamiques au sein de sa famille, dont 15 membres sont partis en Syrie dès 2014. Laura Martel aussi s'y est penchée, son portrait.
6: Une secte, c'est ainsi que Selma Tahar à Ouidat décrit sa famille avant même toute radicalisation. Le gourou, c'est son frère Fodil qui s'érige en chef de famille face à un père alcoolique et violent, une autorité absolue qu'il impose à ses 8 sœurs avec l'assentiment de la mère qui privilégie son unique garçon. Ma mère disait toujours « Ton frère c'est mieux que toi, ce qui est bon pour toi. Il contrôlait tout, nous frappait pour tout et rien », se souvient Selma. À 18 ans, elle cherche à échapper à ce vase clos par un mariage qui la plonge dans la religion. L'ex-danseuse hip-hop qui se rêvait avocate se voile intégralement puis abandonne les études à mesure que son rigorisme est alimenté puis dépassé par la radicalité de son frère. Elle pense aller vivre sa religion en Algérie, dit-elle, lui impose la non-mixité à la maison, montre des vidéos de propagande et prône le djihad. Interpellé fin 2013 après un premier séjour en Syrie, Fodil presse la famille de rejoindre l'EI, ce que feront 23 de ses membres, dont 15 adultes, entre mai et septembre 2014. Je venais de divorcer et de retomber sous la coupe de mon frère. Alors que je me retrouvais sans études, isolée, que je n'arrivais plus à me projeter en France, Fodil m'a convaincue que j'avais un rôle à jouer là-bas. J'avais besoin de me sentir importante et peur de perdre ma famille, explique l'accusé, qui refuse toutefois de rejeter sur son frère l'entière responsabilité de son départ.
0: Laura Martel, en bref, un troisième cycle de pourparlers entamé au Venezuela entre l'opposition et le gouvernement intérimaire dirigé par Delcy Rodriguez. C'est un responsable du département d'État américain sous couvert d'anonymat qu'il a annoncé. Il devrait se prolonger jusqu'à la fin de la semaine prochaine, dit-il, et se concentrer sur les futures élections et la participation des différents partis politiques. Les États-Unis, justement, dans ce journal, c'est l'une des nouvelles figures de la Maison-Blanche, sa nouvelle porte-parole, Kathy Zakaria. Et dès les premières heures sous sa nouvelle casquette, elle a beaucoup fait parler d'elle, entre ses approximations, son profil, son expérience et ses positions. Lubna Anaki est à New York pour RFI.
7: Good morning.
8: Il y a à peine 2 jours, Kathy Zakaria faisait ses débuts dans la salle de presse de la Maison-Blanche. Le briefing a duré moins de 15 minutes. Elle a accordé seulement 3 questions à des médias pro-Trump. Une prestation qui a tout de suite fait réagir. Entre les hésitations, les longs silences et les lapsus, ce fut mouvementé.
9: Mon président, pardon, mon mari, elle est bonne celle-là.
8: Depuis cette conférence, de nombreux journalistes et responsables politiques questionnent le choix du président.
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0: Bah, il la remercie hein, de l'avoir accompagnée à la gare.
1: Vous parlez sérieusement ou vous vous moquez de moi?
0: Bah non, il se moque pas d'elle, mais regardez, tous ces journaux, ces cigares, tout ça.
1: C'est... 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

0: vous avez une place tout à fait tranquille, sans voisine, sans vis-à-vis, personne pour vous déranger.
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2: Riposte, quelles conséquences sur le terrain au quotidien? On va tenter de répondre à toutes ces questions. D'abord avec nos invités ce matin, notamment dans une demi-heure, Samuel Roger Kamba, ministre congolais de la Santé publique, de l'hygiène et de la prévoyance sociale. D'abord sur RFI, c'est votre journal, Nathalie Miché, bonjour.
3: Bonjour Andréane, bonjour à tous.
2: À la une, ces frappes russes incessantes en Ukraine.
3: Deux morts ce matin, déjà 15 victimes hier dans ces attaques qui sont facilitées par de récentes décisions des États-Unis. Volodymyr Zelensky qui accuse l'armée américaine de ne plus partager ses renseignements. À Kiev, les habitants sont plongés dans l'inquiétude. En ce 15 octobre, Andréane vous le disait, journée spéciale consacrée à l'épidémie d'Ebola. L'OIM redoute une propagation du virus dans les pays voisins et en particulier au Soudan du Sud. Nous irons également à Bruxelles pour la bataille budgétaire de l'Union européenne. Et puis le football avec le Paris Saint-Germain et le Real Madrid, victorieux hier soir en Ligue des Champions, mais chacun à sa façon.
2: Un bilan d'au moins deux morts en Ukraine après de nouvelles frappes menées par la Russie.
3: Ce matin, dans le sud-est du pays, ça s'est passé dans la région de Dnipropetrovsk au lendemain de bombardements qui ont déjà fait 15 morts hier dans d'autres régions. L'Ukraine qui subit de plein fouet ce qui ressemble à une forme de désengagement américain. Le renseignement militaire aux abonnés absents, le réseau satellitaire Starshield qui tourne au ralenti alors qu'il est indispensable pour intercepter les drones. Dans la capitale ukrainienne, Emmanuel Chaz, l'attitude des États-Unis de Donald Trump plonge les habitants dans l'angoisse.
4: À Kiev, les dernières décisions américaines sur le partage de renseignements notamment sont perçues avec inquiétude par des résidents éprouvés par des nuits sans sommeil et des frappes russes quotidiennes. Sofia, psychologue, se sent abandonnée par les alliés de l'Ukraine.
5: C'est terrible. La situation est telle qu'il règne un grand sentiment d'incertitude et de peur quant à l'avenir, quant à la façon dont tout cela va se dérouler et une certaine méfiance envers nos partenaires internationaux. Autrement dit, s'il y avait au moins un espoir par le passé que l'Europe et les États-Unis nous soutiennent, cet espoir semble maintenant disparaître étant donné les événements.
4: Maria, gestionnaire de projet dans une entreprise, essaie d'être pragmatique.
6: En fait, je peux presque comprendre pourquoi ils font cela, puisque ce n'est absolument pas dans l'intérêt de l'Amérique que nous défendions nos droits, nos frontières. Donc peut-être que si l'on considère la question du point de vue d'un homme d'affaires, nous agirions de la même manière à la place d'un pays fort. Quant à mon opinion sur Trump, il aurait peut-être dû en dire moins. Quand on dit chaque soir aux gens qui subissent les frappes de missiles balistiques que l'incendie va bientôt se terminer, nous, insoumis par exemple, quand on appelle notre grand-mère qui parle des bombes planantes qui tombent sur la ville chaque jour, c'est évidemment terrible à entendre.
4: Publiquement, les Ukrainiens restent mesurés. Ils ne veulent pas se montrer ingrats envers le partenaire américain, mais sur les réseaux sociaux et en privé, les opinions sont plus tranchées et Donald Trump est tenu pour co-responsable des frappes russes meurtrières de ces derniers jours. Emmanuel Chaz, qui est RFI.
3: Et lors de sa visite à Londres hier, Volodymyr Zelensky a dit se sentir trahi par Donald Trump, mais il assure qu'il compte toujours sur le partenariat avec les États-Unis. Pour ce qui est du soutien des Européens, le président ukrainien va s'en assurer. Il se rend à Bruxelles à l'occasion du sommet des 27 États membres qui s'ouvre aujourd'hui. Un sommet européen où il va largement être question des délicates prévisions budgétaires. L'objectif, c'est de faire avancer les concertations sur le budget 2028-2034 pour tout boucler avant la fin de l'année. Et la mouture qui circule à Bruxelles ne plaît pas du tout à Marine Le Pen, la candidate du Rassemblement National en France pour la présidentielle, s'est rendue sur place hier pour mettre en garde elle-même l'exécutif européen, Raphaël Delvolvé.
7: Dès son arrivée en Belgique, Marine Le Pen avait déclaré aux

0: Financial Times venir lancer un bras de fer avec les institutions européennes.
1: Les institutions européennes n'ont aucune autorité sur les gouvernements.
0: Le contexte est choisi. Le Conseil européen espère boucler son CFP, cadre financier pluriannuel, avant la fin de l'année. La patronne de l'extrême droite somme Bruxelles d'attendre les élections en France, mais aussi en Espagne, en Italie et en Pologne.
1: Ceci constituerait un tel scandale démocratique que, il me semble, qu'un certain nombre de dirigeants de gouvernement ne prendront pas le risque de l'illégitimité du prochain CFP.
0: Façon d'appuyer l'un des piliers de son programme économique tout juste dévoilé, la division par deux de la contribution française à l'Union européenne.
1: Et je défendrai donc un plafonnement strict à 5 milliards d'euros nets.
0: La favorite des sondages promet aussi de sabrer à l'Europe ses fonds alloués à la santé, la sécurité, la diplomatie ou encore aux futures adhésions.
1: La Commission européenne, elle souhaite se constituer en État. Nous ne le souhaitons pas.
0: Un défi à Bruxelles, mise en scène depuis la capitale européenne, où elle devra, si elle est élue, également trouver des alliés au Conseil des 27. Depuis la défaite du Hongrois Orban, il en reste un, le Premier ministre tchèque Andrej Babiš.
2: Raphaël Delvolvé, service politique de RFI en France. C'est aujourd'hui que les organisations lycéennes retrouvent le ministre de l'Éducation. Troisième réunion du genre pour mettre fin à la crise. À la veille des vacances scolaires, pour l'instant, les représentants du mouvement lycéen comptent poursuivre la mobilisation.
3: Journée spéciale Ebola sur RFI. 5 mois après sa réapparition officielle en RDC, le virus inquiète les autres pays du continent.
2: Un deuxième cas vient d'être confirmé au Kenya. Il s'agit d'un proche du premier malade arrivé dans le pays en provenance de la RDC via l'Ouganda. Et l'Organisation internationale pour les migrations redoute qu'Ebola ne contamine également le Soudan du Sud, voisin de l'Est congolais, fragilisé par les conflits armés, marqué par d'importants déplacements de population. Entre les deux pays, beaucoup de marchandises circulent de façon informelle et ces flux échappent à la surveillance sanitaire. L'une des priorités est donc de renforcer les contrôles. Explication d'Alerte Chianda, coordinateur de la riposte contre Ebola pour l'OIM.
4: Du côté du Sud-Soudan, par exemple, il y a des soucis parce que le passage officiel était fermé. Donc, du coup, ça a encouragé le passage vers le point non contrôlé. Et c'est là où ça inquiète. Et c'est là où on voulait, et surtout pas, que ça traverse et ça propage vers un pays qui confronte déjà avec des situations encore beaucoup plus compliquées que la RDC. Au niveau des retournées, il y a déjà beaucoup de zones de santé qui commencent à déclarer, donc l'épidémie avance un petit peu. Et nous sommes déjà pas trop loin dans les zones frontalières avec le Sud-Soudan. Donc, on n'attend pas le pire. Donc, ce qu'on fait, on a anticipé et c'est comme ça que nous avons déjà commencé pour parler avec le gouvernement sud-soudanais. Et OIM, qui avait déjà fait un travail du côté de Ouganda, a déjà entrepris à l'avance avant que ça éclate complètement au niveau des zones préfrontalières à cause des mouvements et des mobilités.
2: Alerte Chianda, coordinateur de la riposte contre Ebola. Il était au micro de Florence Maurice.
3: RFI en journée spéciale consacrée à cette épidémie d'Ebola. Rendez-vous sur notre antenne et avec aussi de nombreux éclairages en ligne, éclairages et reportages à Bounia, la riposte contre Ebola au plus près des communautés. C'est à la une d'RFI.fr. Au Mali, Nathalie, l'armée reconnaît un incident tragique dans une zone d'opération.
2: Un incident tragique qui a occasionné des pertes en vie humaine, mentionne ce communiqué de l'armée malienne. Le texte ne dit pas toutefois le lieu, la date, il ne donne non plus aucun bilan. Cette communication intervient néanmoins après la mort lundi de 8 civils, uniquement des femmes et des enfants, tués dans des bombardements aériens dans la région de Ségou, à Zanakoro. Bavure révélée par RFI, vous avez pu entendre hier le témoignage d'une rescapée. D'après les informations de RFI, une dizaine de blessés se trouvent toujours dans un état grave.
3: En Israël, Benjamin Netanyahou, sous le feu des cris concernant ses éventuelles responsabilités autour des massacres du 7 octobre.
2: Oui, depuis des semaines, les révélations s'enchaînent. Le Premier ministre israélien est accusé de n'avoir pas donné suite aux alertes, aux avertissements venus de pays étrangers, mais aussi de ses propres services de sécurité. Et à 2 semaines des élections législatives, voici que l'ancien chef du Shin Bet attaque Benjamin Netanyahou en diffamation. Il l'accuse d'avoir menti sur leurs responsabilités respectives. À Jérusalem, Frédéric Misselin.
5: Un ex-chef des services secrets qui traîne en justice un premier ministre en exercice lui réclame près de 900 000 euros de dommages et intérêts. L'affaire est pour le moins inhabituelle. Ronen Bar dirigeait le Shin Bet le 7 octobre 2023 lors de l'attaque terroriste du Hamas. Deux ans plus tard, il démissionne, reconnaît les défaillances de son service, mais pas les accusations de faute criminelle portées par Benjamin Netanyahou, qui juge l'appareil sécuritaire israélien responsable. Ronen Bar contre-attaque, Benjamin Netanyahou ment, je cite, pour se couvrir. Dans un document de 134 pages transmis à la justice, il affirme que le Shin Bet a prévenu le Premier ministre de la menace à plusieurs reprises avant le massacre. Benjamin Netanyahou a ignoré les avertissements et assure qu'on ne l'a pas réveillé ce matin-là. L'ex-chef des renseignements dit qu'il a appelé son attaché militaire. Ronen, tu es sérieux, rétorque Benjamin Netanyahou, tu pouvais m'appeler sur le numéro sécurisé. Le Premier ministre a toujours refusé la mise en place d'une commission d'enquête indépendante. Frédéric Misselin, Jérusalem, RFI.
2: Et dans la bande de Gaza, la défense civile palestinienne rapporte un bilan de 4 morts dans des frappes israéliennes. Pas de commentaire de la part de l'armée israélienne.
3: Aux États-Unis, à moins de 3 semaines des mi-termes, les élections de mi-mandat, Donald Trump en première ligne de la campagne républicaine.
2: Le président en exercice veut à tout prix éviter une victoire des démocrates. Alors il multiplie les meetings, mais aussi les promesses, Lubna Anaki.
6: Au plus bas dans les sondages, Donald Trump le sait, garder le contrôle de la Chambre des représentants et du Sénat semble plus que compromis. Le scrutin du 3 novembre approche, alors le président américain est passé à la vitesse supérieure. Cette semaine, il enchaîne les meetings pour apporter son soutien aux candidats de son parti, Ohio, Arizona, Montana ou encore Géorgie. Et devant ses partisans, tout est bon pour mobiliser. Dans l'Alaska mardi, Donald Trump a surpris en annonçant des grâces présidentielles accordées à 3 garagistes condamné pour violation des lois anti-pollution.
7: Ils veulent les envoyer en prison 10 ans pour avoir réparé un moteur. C'est dingue. Moi, je leur accorde un pardon inconditionnel, avec effet immédiat.
6: Ces dernières semaines, le président a multiplié les promesses de ce genre visant à séduire les électeurs et à les pousser à voter pour son parti. Il a notamment promis d'offrir des chèques de 5 000 $ à tout adulte américain si les républicains parviennent à conserver le contrôle des deux chambres. Il a même baptisé cela la dividende Trump. Dans le camp démocrate, beaucoup d'élus dénoncent ces promesses comme de la corruption électorale. Cela prouve en tout cas une nouvelle fois que Donald Trump est prêt à tout pour gagner. New York, RFI.
3: En football, le PSG et le Real Madrid sortent vainqueurs de la deuxième journée de Ligue des Champions.
2: Vainqueurs tous les deux, mais au terme de rencontres radicalement différentes, le PSG tout en maîtrise contre Manchester City et le Real Madrid en mode remontada contre l'AS Roman du Fort Cornillet.
8: Pendant 45 minutes, le PSG a donné l'impression de jouer un autre football. 3 buts face à Manchester City, des Anglais dépassés, presque impuissants. À regarder Paris, tout paraissait si simple. Une première période qui récompense les choix de l'entraîneur Luis Enrique. Ousmane Dembélé, préservé le week-end dernier, a inscrit le deuxième but parisien. Après la pause, les débats se sont équilibrés, mais malgré le doublé d'Erling Haaland, le PSG avait déjà tout fait. Doué, Dembélé, Vitinha et Akliouche sont les 4 buteurs parisiens de la soirée. À Rome, en revanche, les Madrilènes ont eu des sueurs froides face à l'AS Roma, un Real Madrid encore en difficulté comme depuis le début de la saison, mené 3-1 jusqu'à cette fin de match complètement folle. Un coaching gagnant de José Mourinho. Avec la sortie de Vinicius, Madrid arrache la victoire 4-3 grâce à Mbappé et ses remplaçants. Deux succès, deux émotions opposées et presque une inversion des rôles. Autrefois, le Paris Saint-Germain était habitué aux soirées sous tension quand le Real Madrid semblait tout maîtriser. Aujourd'hui, Paris impressionne par son contrôle. Madrid continue de gagner mais a perdu sa sérénité.
2: Et autre résultat, Liverpool qui a gagné 6-3 contre l'Insa SK, club autrichien, avec un triplé de Bradley Barcola. Aston Villa en rouleau compresseur 6-0.
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Bon jeudi sur Radio Temps Rodez, tout de suite, votre agenda culturel. 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L'atelier est tout public, mais vous devez absolument prendre votre place, vous inscrire sur auberiacreation.fr. 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

Aujourd'hui, je n'ai pas vraiment fait les courses, alors c'est sandwich à midi. Et vous commencez à me connaître, alors ça vient d'où les sandwichs ? Je vous épargne la description du sandwich ou ses variations comme le club sandwich, le panini ou le burger, tout le monde le sait. Commençons direct par sa légende. D'après cette dernière, le sandwich aurait été inventé au XVIIIe siècle en Angleterre par John Montagu, quatrième comte de Sandwich. Et oui, John est Lord Sandwich. Car sandwich, au Moyen-Âge, désignait un lieu, un ancien port plus précisément, dont le mot vient du vieil anglais signifiant « port de sable ». Notre Lord Sandwich, John Montagu, est un diplomate et un amiral britannique de la flotte du roi de Grande-Bretagne, le roi George III. Sa carrière est aussi passionnante que sa création. En 1746, il représente la couronne aux conférences de Bréda qui ont pour but d'arrêter la guerre de succession d'Autriche. Plus tard, il est jugé responsable de la défaite britannique de la guerre d'indépendance des États-Unis. Il fut d'ailleurs accusé de corruption. Il est aussi membre de l'Hellfire Club, le club privé des aristos anglais et irlandais. Et enfin, on lui doit aussi le nom des îles Sandwich, baptisées par l'explorateur James Cook en son honneur. Le CV du gars est quand même pas mal. Bref, notre Lord Sandwich est un homme occupé, mais d'après la légende, entre deux soucis diplomatiques, notre Lord adore jouer aux cartes. Il adore les cartes et le bœuf salé. Et les deux ne sont pas compatibles. Bah oui, de la graisse de bœuf sur les cartes, c'est pas très classe. En 1762, apparemment, John, jouant une partie de cartes endiablée dans un pub anglais, demande à un cuisinier du pub de lui préparer un casse-dalle rapide et facile à manger sans en mettre partout. Quelques minutes plus tard, l'astucieux serviteur ramène deux tranches de pain, garnies de viande séchée et de fromage. Une astuce complètement validée par John qui garde les mains propres pour jouer aux cartes. Il serait plus probable quand même que cette recette ait été validée par le Lord pour pouvoir travailler en même temps que de manger. C'est une belle légende, mais il faut quand même savoir qu'il existe des traces de sandwich plus anciennes. Dans des pièces de théâtre anglaises du XVIe siècle, par exemple, il y a des expressions comme « bread and meat » ou « bread and cheese », les ancêtres des tartines peut-être. Donc John et son serviteur, surtout, n'ont rien inventé, mais ils l'ont popularisé, disons. Assez rapidement, le sandwich traverse la Manche au XIXe siècle. Il faut quand même attendre le XXe siècle pour que notre fameuse baguette jambon-beurre à la française et toutes les variations apparaissent au grand jour. L'histoire de John ne s'arrête pas là. 252 ans après cette invention, son descendant, le 11e Lord Sandwich, est aussi appelé Jones Montagu, d'original, décide de monter sa propre sandwicherie en l'honneur de son créateur bref, papy quoi. Cette sandwicherie, appelée Earl of Sandwich, se franchise notamment aux États-Unis, en Angleterre et même dans les Disney Villages. Voilà, vous savez tout.

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0: Je suis avec Benji de Kefesh devant le Bartas de Rodez. Bonjour Benji.
1: Salut.
0: Alors Benji, tu es ici pour parler de Kefesh et pas de n'importe quel Kefesh puisque on est ici pour parler du Kefesh papier. Alors déjà, parle-nous de Kefesh. Vous êtes déjà venu à RTR. Qu'est-ce que c'est Kefesh ?
1: Kefesh, bah, effectivement, on s'était vu c'était presque il y a un an, c'était les tout débuts. L'idée, c'est toujours de recenser les événements cool, culturels, les activités sur Rodez et aux alentours. On a monté ça avec Charlotte et Yann, et voilà, c'est un projet qui nous a bien occupé cette année. Et là, en fait, on avait envie, bah, déjà, c'est presque l'anniversaire, donc on voulait célébrer ça. Et en plus, on a un projet bah, supplémentaire, c'est de sortir un papier, voilà. Et donc, bah, on est tout content de vous le présenter. Charlotte, elle a fait un boulot énorme là-dessus. Vous y retrouverez des articles sur des gens qui font bouger Rodez. On espère que ça vous plaira.
0: Alors déjà, on rappelle que Kefesh, c'est donc un site internet sur lequel vous recensez toutes, ou en tout cas, plutôt une sélection d'événements sur Rodez ou aux alentours. Donc c'est quand même une sélection de votre part. Vous avez aussi un blog sur lequel vous écrivez.
1: Alors oui, c'est site internet, on a une appli, on est présent beaucoup sur Instagram, sur Facebook. Sur Instagram, vous allez retrouver tous les jours une story quotidienne avec les événements de la journée. N'hésitez pas sur l'appli, en fait l'idéal c'est que vous pouvez du coup voir les événements qui arrivent avec quelques jours d'avance et voilà, vous allez retrouver tout ce qui se passe sur Rodez.
0: Et vous pouvez aussi, si vous êtes à Rodez, chercher partout sur le Python les petits K entourés de oranges qui sont affichés partout chez tous nos commerçants.
1: Ouais.
0: Très bonne com. Non, et alors pourquoi vouloir faire un journal papier ?
1: En fait, on trouvait que c'était un peu la suite logique. Et puis, j'ai envie de dire, on est guidé par le plaisir. C'est Charlotte, ce qu'elle aime, c'est écrire. Et je pense que ça se voit quand on lit les articles. Et voilà. Et donc, c'était la suite naturelle aussi. Et puis, c'était pour compléter la visibilité. L'idée, c'était d'avoir vraiment une visibilité et de continuer en fait avec ce projet. Et ça, c'était une étape logique.
0: Ouais, ok. Lui donner une autre forme aussi. Qu'est-ce qu'on peut lire à l'intérieur de cette première édition de Kefesh papier ?
1: Alors,
0: c'est le canard, c'est ça.
1: Canard, c'est ça. Donc c'est le numéro 1. Vous aurez un article sur le Pilate Studio, M Studio. Vous avez un article sur la salle d'escalade Upzone 360 qui vient d'ouvrir. On a aussi une œuvre qui a été faite par Kemetic Blue, Momo, qui nous a fait spécifiquement une œuvre. En fait, on a dit l'idée, c'est de dédier une place à un artiste de Rodez aussi pour mettre en avant le côté culturel. Et puis, vous retrouverez les dates importantes, les coups de cœur qu'on a sur l'agenda de Rodez et les événements qui nous ont intéressés.
0: Mais alors jusqu'à quand ? Ça, c'est un journal qui va être quoi ? Hebdomadaire ?
1: Alors ouais, la fréquence, c'est une bonne question. Non, ça ne sera pas hebdomadaire parce que c'est beaucoup de boulot quand même. Mais oui, mensuel, bimensuel, ok. On est encore à affiner. Comme on le disait, c'est une association, on travaille à côté.
0: Vous êtes bénévole.
1: Donc on est
0: bénévole
1: et en fait c'est aussi une charge de travail qu'il faut pouvoir absorber. Le plus souvent possible, on va essayer.
0: Et comment est-ce qu'on peut faire pour être dans le prochain canard ? Est-ce qu'on paye quelque chose à Kefesh ?
1: Alors ça dépend. Ouais. C'est vrai qu'on a besoin d'annonceurs toute la structure de l'association, faire vivre l'application, c'est des frais d'hébergement. Il y a tout le travail de rédaction qui peut prendre un peu de... Donc effectivement, on recherche des annonceurs. Donc s'il y a des gens qui sont intéressés pour communiquer dans le canard, ils sont les bienvenus. C'est la même logique qu'on avait et qu'on a toujours sur l'appli et sur Instagram. On va sélectionner ce qui nous plaît et ce qui nous paraît intéressant de mettre en avant.
0: Et vous serez distribué où ?
1: Sur Rodez, Grand Rodez, ça va être un gros boulot là. On a 5000 exemplaires à distribuer, voilà. Donc s'il y en a qui sont motivés d'ailleurs.
0: Ok, des distributeurs bénévoles pour rester sur Rodez ou autour de Rodez.
1: C'est ça.
0: Ok, et l'idée c'est de distribuer chez les commerçants plutôt.
1: Commerçants, voilà, on va essayer de cibler les lieux de passage et les boutiques de Rodez. Ouais.
0: Ok, merci Benji.
1: Ouais,
0: merci pour cette interview et bon courage, bonne vie au canard Kefesh.
1: Merci beaucoup.

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2: Majeur au menu des discussions, la compétitivité, l'agriculture ou encore l'immigration. On appelle Bruxelles dans une minute. Nous sommes à Kinshasa ensuite, en ligne avec Caroline Paré qui nous livre les dernières données sur la riposte contre l'épidémie d'Ebola déclarée officielle depuis 5 mois en RDC. Dans une demi-heure, entretien avec le ministre congolais de la Santé, Samuel Roger Kamba. Les attaques de colons israéliens sur les plantations d'oliviers en Cisjordanie occupée se sont décuplées depuis le 7 octobre 2023. Encore plus cette année, selon des ONG, de quoi inquiéter des dizaines de milliers de personnes alors que s'ouvre la récolte ce jeudi. Et puis dans 10 minutes, tous les résultats de la deuxième journée de Ligue des Champions européenne. Avalanche de buts hier soir.
3: Ce jeudi que s'ouvre pour 2 jours le Conseil européen.
2: Agriculture, immigration, conflit au Moyen-Orient, en Ukraine, autant de sujets sur la table pour les dirigeants de l'Union européenne. Bonjour Muriel Paradon.
4: Bonjour.
2: Envoyé spécial à Bruxelles où il sera surtout question d'économie et du budget pour les années à venir.
4: Oui, les 27 doivent négocier le budget européen pour la période 2028-2034. Il déterminera les grandes orientations de l'Europe pour les prochaines années. On parle ici de sujets cruciaux comme le financement de la défense dans un contexte de guerre avec l'Ukraine, de la politique migratoire ou encore de la compétitivité face à la Chine, autre grand dossier de ce Conseil européen. Et sur ce budget, il y a des lignes de fracture entre les États membres. L'Allemagne, par exemple, souhaite des coupes drastiques pour tenir la dette. Le chancelier Friedrich Merz l'a rappelé hier. Et puis, il y a des pays comme la France qui, au contraire, veulent un budget ambitieux pour faire face aux défis du monde actuel. Emmanuel Macron est par ailleurs sous pression de ses agriculteurs qui veulent garder leurs subventions.
2: Muriel, ce budget pourrait-il être adopté rapidement ?
4: Alors certains pays européens voudraient adopter ce budget d'ici à la fin de l'année car il y a dans les mois qui viennent des échéances électorales dans plusieurs pays, en Espagne, en Italie, en Pologne et bien sûr en France, et les élections pourraient porter au pouvoir des dirigeants eurosceptiques qui pourraient donc rebattre les négociations sur ce budget. Donc il y a un certain empressement à l'adopter, mais ça ne va pas être facile car on l'a compris, les 27 n'ont pas les mêmes ambitions budgétaires.
2: Merci Muriel Paradon, et je précise d'ailleurs que Marine Le Pen, la candidate de l'extrême droite en France, était à Bruxelles hier. Elle a fustigé cet empressement des 27 à adopter ce budget rapidement, parlant, je cite, de risques illégitimes. Bruxelles, où est attendu demain Volodymyr Zelensky, le président ukrainien qui semble devoir se tourner davantage vers l'Union européenne après les récents agissements de Donald Trump, qui l'a vivement critiqué, qui a passé un accord sur le diesel avec la Russie, et alors que l'Ukraine vient de vivre 2 jours consécutifs d'attaques meurtrières russes sans alerte de la part de ses partenaires. Washington en tête, Volodymyr Zelensky qui s'est livré au journaliste britannique Piers Morgan.
5: Oui, je me suis senti trahi, mais c'est un peu plus compliqué que juste mes émotions ou mes sentiments. Il ne s'agit pas de moi, mais de la survie de mon pays. C'est vraiment dommage que nous perdions des partenaires forts, mais ce n'est pas de notre faute. Nous ne pouvons pas être faibles, sinon nous ne survivrons pas. Notre pays n'est pas à vendre. Pour nous, il ne s'agit pas de faire des affaires. Il s'agit de nos vies, de notre pays, de nos maisons, de nos enfants. C'est pour cela que ça nous fait mal quand le président Trump choisit le camp d'en face. Je ne sais pas qui le pousse de ce côté-là, mais ce n'est pas le bon côté de l'histoire.
2: Volodymyr Zelensky qui doit par ailleurs demain rencontrer le nouveau Premier ministre hongrois, Péter Madiar. Ce dernier qui tente de tourner la page Viktor Orban, allié de Vladimir Poutine.
3: C'était il y a 5 mois, le 15 mai dernier, les autorités de RDC annonçaient officiellement une nouvelle vague d'Ebola.
2: La 17e dans le pays, et en ce 15 octobre, 5 mois après, donc RFI y consacre une journée spéciale. Bonjour Caroline Paré.
4: Bonjour Nemo.
2: En direct de Kinshasa avec votre équipe de Priorité Santé. Et depuis plusieurs jours, vous êtes allé à la rencontre de chercheurs, de médecins et autres responsables engagés dans la riposte.
4: Oui Nemo, avec un sentiment partagé ici. D'un côté, prendre la mesure du défi au regard des chiffres. 4410 décès pour 9144 cas. Et de l'autre, un déploiement impressionnant de projets de recherche contre ce virus Bundibugyo, contre lequel il n'existe à ce jour ni vaccin ni médicament homologué. Alors c'est un véritable défi sanitaire. 17e flambée, c'est la plus meurtrière qui ait connu la RDC en 5 mois. 5 mois officiellement, hein, parce qu'ici,

0: Il y a consensus sur le fait qu'Ebola circulait déjà à bas bruit, des semaines, voire des mois plus tôt. L'autre chiffre qui préoccupe particulièrement, là aussi c'est inédit, c'est le nombre de régions touchées. 7 parmi elles, 2 provinces, l'Itourie, le Nord, qui vous concentrent 95% des cas. En Itourie, où la riposte s'est d'abord déployée, on observe une certaine amélioration. En revanche, dans le Nord Kivu, la zone Butembo-Beni, il reste beaucoup, beaucoup à faire. La létalité y avoisine les 57%, 10 points de plus qu'en Ituri. Et le message sur lequel s'accordent celles et ceux qui luttent contre l'épidémie, c'est bien le caractère primordial du travail avec la communauté pour rechercher les cas dans les villages, identifier les contacts, convaincre surtout d'aller au centre de traitement, travailler ensemble de Kinshasa à Bunia en passant par Kisangani jusqu'à Addis Abeba, siège de l'Africa CDC, parce qu'une fois encore, le défi est immense pour trouver les financements, pour apporter les réponses jusqu'au dernier kilomètre, mieux prendre en charge, éviter les nouvelles contaminations et désormais aussi suivre les survivants. Ils sont 2418 ici et on les appelle les vainqueurs d'Ebola.
1: Caroline Paré depuis Kinshasa avec les moyens techniques de Tiffany Menta. Merci à vous. On vous retrouve à partir de 9h10, temps universel pour Priorité Santé. L'armée malienne a reconnu dans un communiqué, je cite, un incident tragique survenu dans une zone d'opération ayant causé des pertes en vie humaine. En revanche, aucun lieu, aucune date ni bilan ne sont précisés. Un communiqué publié 2 jours après ces bombardements dont on vous parlait hier sur le village de Zanakoro, région de Ségou. Au moins 8 morts, des femmes et des enfants. Selon nos informations, plusieurs personnes blessées sont toujours dans un état grave.
2: 4 personnes tuées également hier dans la bande de Gaza.
1: 2 jeunes hommes près de Khan Younes dans le sud de l'enclave, selon la défense civile. 2 autres dans la ville de Gaza selon l'hôpital Al-Shifa après des frappes israéliennes. Et ce jeudi marque en Cisjordanie occupé le début officiel de la récolte des olives pour les Palestiniens. Moment aussi vital pour leur subsistance que symbolique pour leur cause. Les préparatifs de la récolte ont cette année encore plus que les autres été entachés par la violence des colons israéliens, des attaques contre les producteurs, des restrictions de circulation, parfois même l'intervention de l'armée israélienne. Bref, Abla Jonaidi, cette saison s'annonce encore plus sanglante que les précédentes.
3: Abbas Milham dirige l'Union des agriculteurs palestiniens. Cette année encore, les fermiers de Cisjordanie occupée vivent sous la terreur.
4: Depuis le début de l'année, 30 000 arbres ont été arrachés ou abîmés par des attaques de colons israéliens. Ces attaques que notre syndicat documente depuis des années sont passées de 4 à 50 par jour depuis le 7 octobre. Hélas, cette saison des olives est devenue sanglante. L'huile dorée est tachée du sang des fermiers.
3: Les volontaires qui offrent leur présence protectrice aux fermiers voient aussi leur action bridée. D'après une étude de l'ONG Oxfam, 7 organisations sur 10 ont déclaré ne pas avoir eu accès à au moins une communauté cette année du fait des restrictions imposées par les forces d'occupation. Bouchra Khalidi, responsable de la politique humanitaire chez Oxfam.
5: Autrement dit, une famille en détresse peut se retrouver hors de notre portée malgré le danger. Les gouvernements ne peuvent pas attendre les élections pour agir. Il faut mettre fin au soutien matériel qui permet ces crimes et faire en sorte que les responsables en répondent. Israël doit mettre fin aux déplacements forcés et empêcher les attaques des colons. Il doit permettre un accès humanitaire en toute sécurité.
3: La violence menace un poumon économique des Palestiniens de Cisjordanie, directement ou non. 140 000 familles tirent leurs ressources de la production oléicole.
1: Abla Jonaidi. En bref, le Parlement brésilien a approuvé cette nuit le texte de loi sur la réduction du temps de travail, l'une des promesses de campagne du président sortant Lula, alors que l'entre-deux-tours bat son plein et que le second tour aura lieu dans 10 jours entre Lula donc et Flavio, le fils de Jair Bolsonaro, ancien président d'extrême droite. Autre président d'extrême droite, le Colombien Abelardo de la Espriella faisait face ce jeudi à un premier test de la rue. Les protestataires ont défilé dans plusieurs grandes villes du pays contre les projets de réforme du chef de l'État, 2 mois après son arrivée au pouvoir, notamment concernant l'éducation, la santé ou encore l'environnement. Et puis un troisième cycle de pourparlers entamé au Venezuela entre l'opposition et le gouvernement intérimaire dirigé par Delcy Rodriguez, présidente par intérim. C'est un responsable du département d'État américain sous couvert d'anonymat qui l'a annoncé. Il devrait se prolonger jusqu'à la fin de la semaine prochaine. Politique en France, l'examen du projet de loi de finances s'annonce mouvementé. Sur la table, entre autres, le sujet de la taxation des retraités. L'exécutif entend les mettre à contribution à hauteur de 5,5 milliards d'euros d'euros dans le budget de l'année prochaine. De quoi mettre les parlementaires de tous bords, vent debout, Marie Lecoq.
6: Le gouvernement le sait, l'effort demandé aux retraités sera bien au cœur du débat sur le budget. Car déjà en commission, les députés de tous bords ont rejeté massivement la réduction de l'abattement fiscal que prévoit le texte. La députée insoumise Mathilde Feld s'en indigne.
7: Aller s'en prendre à la seule catégorie sociale qui a un petit pouvoir d'achat aujourd'hui, c'est presque du vol en fait.
6: Même consternation à l'autre bout de l'hémicycle, le député RN Jean-Philippe Tanguy.
8: Vous vous attaquez aux retraités, mais vous prétendez soutenir le travail, les travailleurs apprécieront.
6: Pour la première fois, Bercy dévoile le poids des pensions dans les budgets ministériels. Près de 50 milliards d'euros par an financent les retraites des fonctionnaires. Un déficit caché selon les députés EPR Pierre Cazeneuve, profitant des questions au gouvernement pour interpeller le ministre des Comptes Publics David Amiel.
9: Un pays qui consacre 5 fois plus de budget à payer ses pensions de retraite qu'à l'avenir de ses enfants est un pays qui se meurt progressivement.
6: David Amiel de répondre.
10: Ça ne veut pas dire qu'il y a une générosité spécifique des retraites des fonctionnaires.
6: Le gouvernement le sait, les retraites c'est le sujet sensible de ce budget et peut-être même déjà celui de la présidentielle.
1: Et puis il était surnommé le Mozart noir, Joseph Bologne de Saint-Georges, dit le chevalier de Saint-Georges, fils d'un aristocrate français, d'une esclave africaine née en Guadeloupe. Sa musique renaît en ce moment sur les plus grandes scènes. Ce soir, ses œuvres résonneront à l'Opéra Royal de Versailles avec notamment le ténor congolais Patrick Kabongo. Un sujet signé Carmen Lunzmann.
11: Derrière cette partition élégante et lumineuse se cache un destin hors du commun, celui d'un compositeur, violoniste, escrimeur, militaire et homme des Lumières. Joseph Bologne de Saint-Georges a connu 1000 vies en une seule. Une enfance en Guadeloupe, une éducation en France dans la haute aristocratie où il apprend à manier aussi bien l'épée que l'archer. Cette vie romanesque se reflète également dans sa musique. Le ténor Patrick Kabongo, originaire de Kinshasa.
12: Dans tous les cas, c'est l'audace. Parce que je pense à l'époque, c'était pas facile non plus pour lui de pouvoir faire tout ce qu'il a fait, militaire et musicien. C'est un modèle.
11: Le chevalier conquiert même le cœur de la reine et devient le musicien favori de Marie-Antoinette, qui souhaite le placer à la tête de l'Opéra Royal, mais y renonce finalement face aux préjugés raciaux. Le jeune métis change alors son fusil d'épaule, s'engage dans la Révolution française et mène la première légion d'hommes noirs et de métis. Mais derrière le militaire et l'aventurier demeure avant tout un musicien.
12: Un peu du Mozart, les couleurs de cette époque-là.
11: Éclipsée après le rétablissement de l'esclavage au début du 19e siècle, la musique de Saint-Georges retrouve aujourd'hui une place à sa juste valeur, celle d'un compositeur engagé et libre.
1: Un sujet signé Carmen Lunzmann.
2: Et Nemo en piste pour le journal. Suite de notre journée spéciale Ebola sur RFI. Rendez-vous dans la prochaine édition, prochain journal. Ce sera juste après notre grand invité international, l'ancien président bolivien Evo Morales, a répondu à notre correspondant. Rendez-vous 8h20. D'abord, on parle de football avec vous, Antoine.
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14: Aujourd'hui, je vais vous parler d'un médicament. Un médicament gratuit, sans ordonnance, sans jamais de rupture de stock et dont les effets secondaires sont plus que sympathiques. Ce médicament, c'est le mouvement. Parce que pendant très longtemps, on a pensé exactement l'inverse. Je me souviens encore d'une phrase que beaucoup de patients me répètent. Mon médecin m'avait dit de rester allongé une semaine quand je me bloquais le dos. Eh bien, c'est vrai, pendant des années, face à un limbago, le conseil était simple, repos. Le moins de mouvement possible, parce qu'on avait peur d'aggraver la blessure. Aujourd'hui, on sait que dans l'immense majorité des lombalgies, c'est presque l'inverse. Les recommandations internationales, y compris celles de l'Organisation mondiale de la santé, encouragent à reprendre progressivement les activités et à rester actif autant que possible. Alors attention, je ne dis pas qu'il faut faire un marathon avec un limbago, je dis simplement que notre corps, il aime le mouvement, il en a besoin. Parce que notre corps n'a jamais été conçu pour rester immobile. Imaginez une rivière. Quand l'eau circule, elle est claire. Et quand l'eau stagne, elle devient trouble. Notre corps fonctionne un petit peu de la même manière. Le mouvement nourrit les articulations, active les muscles, stimule la circulation sanguine, favorise la circulation lymphatique, aide les os à rester solides. Même notre cerveau adore lorsqu'on bouge. Et c'est là que les découvertes scientifiques deviennent fascinantes. On sait aujourd'hui que le mouvement ne travaille pas uniquement sur notre corps. Il travaille aussi directement sur notre système nerveux, notamment sur ce qu'on appelle le système nerveux autonome. C'est lui qui règle tout ce que nous ne contrôlons pas consciemment. Le rythme cardiaque, la respiration, la digestion, la tension artérielle, la récupération. Et ce système nerveux, il possède deux grandes pédales. Une pédale d'accélérateur, le système nerveux sympathique, celui qui nous permet de réagir face à un danger, et une pédale de frein, le système nerveux parasympathique, celui qui favorise le repos, la digestion et la récupération. Le problème, c'est que beaucoup d'entre nous vivent avec un pied coincé sur l'accélérateur. Stress, charge mentale, manque de sommeil. Le cerveau finit par croire qu'il est en état d'alerte permanent. Et le corps suit, le cœur bat plus vite, les muscles restent contractés, la respiration devient plus courte, la digestion ralentit, le sommeil devient moins réparateur. Et c'est là que le mouvement devient extraordinaire. Quand on marche, quand on pédale, quand on nage, quand on fait du renforcement musculaire, quand on danse, on n'entretient pas seulement ses muscles. On envoie un message au cerveau, tu peux relâcher la pression. Le système nerveux apprend progressivement à retrouver un meilleur équilibre entre l'accélérateur et le frein. Les recherches montrent que l'exercice physique régulier influence favorablement cette régulation autonome chez de nombreuses personnes. En tant que kinésithérapeute, c'est probablement l'une des plus grandes évolutions que j'ai vues. Avant, on traitait essentiellement un muscle, une articulation, un tendon. Aujourd'hui, on sait que l'on accompagne aussi le système nerveux. Prenons un exemple. Deux personnes ont exactement la même IRM, la même petite hernie discale. L'une n'a presque pas mal et l'autre ne peut plus se pencher. Pourquoi ? Eh bien parce que la douleur ne dépend pas uniquement des tissus. Elle dépend aussi de la façon dont notre cerveau interprète les informations qu'il reçoit. Et le mouvement est l'un des meilleurs moyens de rassurer progressivement ce système, de lui montrer que bouger n'est pas forcément dangereux, que le corps en est capable et qu'il peut refaire confiance. J'aime beaucoup dire à mes patients « Votre dos n'est pas fragile, il est inquiet. » Et c'est pas du tout la même chose. Finalement, bouger, ce n'est pas seulement entretenir son corps, c'est rappeler à son cerveau que l'on est vivant, que l'on est capable de s'adapter, que l'on n'est pas fait pour rester figé et que la vie n'est jamais immobile. Le cœur bat, les poumons respirent, le sang circule, les saisons changent. Alors pourquoi voudrions-nous être les seuls à rester immobiles ? On dit souvent que le mouvement, c'est la vie, et je crois que c'est encore plus vrai que cela. Le mouvement n'est pas seulement ce qui nous permet de vivre, c'est peut-être ce qui rappelle chaque jour à notre corps qu'il est encore vivant.
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bon jeudi sur Radio Temps Rodez. Tout de suite, votre agenda culturel. 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On vous souhaite une excellente écoute musicale sur Radio Temps Rodez.

bon jeudi sur Radio Temps Rodez. Tout de suite, votre agenda culturel. 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On vous souhaite une excellente écoute musicale sur Radio Temps Rodez.

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0: Je suis avec Benji de Kefesh devant le Bartas de Rodez. Bonjour Benji.
1: Salut.
0: Alors Benji, tu es ici pour parler de Kefesh et pas de n'importe quel Kefesh puisque on est ici pour parler du Kefesh papier. Alors déjà, parle-nous de Kefesh. Vous êtes déjà venu à RTR. Qu'est-ce que c'est Kefesh ?
1: Kefesh, bah, effectivement, c'était vu c'était presque il y a un an, c'était les tout débuts. L'idée, c'était, enfin, et c'est toujours, de recenser les événements cool, culturels, les activités sur Rodez et aux alentours. On a monté ça avec Charlotte et Yann, et voilà, c'est un projet qui nous a bien occupé cette année. Et là, en fait, on avait envie, bah, déjà, c'est presque l'anniversaire, donc on voulait célébrer ça. Et en plus, on a un projet bah, supplémentaire, c'est de sortir un papier, voilà. Et donc, bah, on est tout content de vous le présenter. Charlotte, elle a fait un boulot énorme là-dessus. Vous y retrouverez des articles sur des gens qui font bouger Rodez. On espère que ça vous plaira.
0: Alors déjà, on rappelle que Kefesh, c'est donc un site internet sur lequel vous recensez toutes, ou en tout cas, plutôt une sélection d'événements sur Rodez ou aux alentours. Donc c'est quand même une sélection de votre part. Vous avez aussi un blog sur lequel vous écrivez.
1: Alors oui, c'est site internet, on a une appli, on est présent beaucoup sur Instagram, sur Facebook. Sur Instagram, vous allez retrouver tous les jours une story quotidienne avec les événements de la journée. N'hésitez pas sur l'appli, en fait, l'idéal c'est que vous pouvez du coup voir les événements qui arrivent avec quelques jours d'avance et voilà, vous allez retrouver tout ce qui se passe sur Rodez.
0: Et vous pouvez aussi, si vous êtes à Rodez, chercher partout sur le Python les petits cas entourés de oranges qui sont affichés partout dans chez
1: on
0: tous
1: en
0: nos
1: a
0: commerçants.
1: Ouais.
0: Très bonne com. Non, et alors pourquoi vouloir faire un journal papier ?
1: En fait, on trouvait que c'était un peu la suite logique. Et puis, c'est, enfin, j'ai envie de dire, on est guidé par le plaisir. C'est Charlotte, elle est, enfin, ce qu'elle aime, c'est écrire, et je pense que ça se voit quand on lit les articles. Et voilà. Et donc, bah, c'était la suite naturelle aussi. Et puis, bah, c'était pour compléter la visibilité. L'idée, c'était d'avoir vraiment une visibilité et de continuer en fait avec ce projet. Et ça, c'était une étape logique.
0: Ouais, ok. Lui donner une autre forme aussi. Qu'est-ce qu'on peut lire à l'intérieur de cette première édition de Kefesh papier ?
1: Alors, il y a
0: le canard, c'est ça.
1: C'est le canard, c'est ça. Donc, c'est le numéro 1. Vous aurez un article sur le Pilates Studio, M Studio. Vous avez un article sur la salle d'escalade Upzone 360 qui vient d'ouvrir. On a aussi une œuvre qui a été faite par Kemetic Blue, Momo, qui nous a fait spécifiquement une œuvre. En fait, on a dit l'idée, c'est de dédier une place à un artiste de Rodez aussi pour mettre en avant le côté culturel. Et puis, vous retrouverez les dates importantes, les coups de cœur qu'on a sur l'agenda de Rodez et les événements qui nous ont intéressés.
0: Mais alors jusqu'à quand ? Ça, c'est un journal qui va être quoi ? Hebdomadaire ?
1: Alors la fréquence, bah, c'est une bonne question. Non, ça ne sera pas hebdomadaire parce que c'est beaucoup de boulot quand même. Mais oui, mensuel, bimensuel, ok. C'est, voilà. On est encore à affiner. Comme on disait, c'est une association, on travaille à côté.
0: Vous êtes bénévole.
1: Donc on est
0: en fait
1: bénévole. Ouais. Et en fait, c'est aussi bah, une charge de travail qu'il faut pouvoir absorber. Donc, voilà. Mais le plus souvent possible, on va essayer.
0: Et comment est-ce qu'on peut faire pour être dans le prochain canard ? Est-ce qu'on paye quelque chose à Kefesh ?
1: Alors ça dépend. Ouais. Enfin, c'est vrai qu'on a besoin d'annonceurs pour toute la structure de l'association, faire vivre l'application, faire des frais d'hébergement. Il y a tout le travail de rédaction qui peut prendre un peu de... Donc effectivement, on recherche des annonceurs. Donc s'il y a des gens qui sont intéressés pour communiquer dans le canard, bah, ils sont les bienvenus. Et après, bah, sinon, c'est... Enfin, en fait, c'est la même logique qu'on avait et qu'on a toujours sur l'appli et sur Instagram. On va sélectionner ce qui nous plaît et ce qui nous paraît intéressant de mettre en avant.
0: Et vous serez distribué où ?
1: Sur Rodez, Grand Rodez, ça va être un gros boulot là. On a 5000 exemplaires à distribuer, voilà. Donc s'il y en a qui sont motivés d'ailleurs. Hein.
0: Ok, des distributeurs bénévoles rester sur
1: marche, ouais.
0: Rodez ou autour de Rodez.
1: C'est ça.
0: Ok, et l'idée c'est de distribuer chez les commerçants plutôt.
1: Commerçants, voilà, on va essayer de cibler les lieux de passage et les boutiques de Rodez, ouais.
0: Ok, merci Benji.
1: Ouais,
0: merci pour cette interview et bon courage, bonne vie au canard Kefesh.
1: Merci beaucoup.

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1: Les personnes handicapées ne travaillent pas.
2: On va dire que ça dépend des personnes. Il y en a qui ont envie de travailler, d'autres pas. Il y en a qui ont la possibilité de travailler et qui ont des adaptations de poste, notamment avec tout ce qui est AGFIP, hein, ça va permettre de financer une adaptation de poste. Donc il y a des possibilités de travail, des reconversions qui sont possibles, notamment quand c'est un accident du travail. Dans certains cas, l'AGFIP va tout prendre en charge, donc autant reformer la personne sur un autre poste qui pourrait lui correspondre. Il y a pas mal de sujets là-dessus parce que on sait que les entreprises de plus de 20 salariés, elles ont l'obligation d'avoir au moins 6% de personnes en situation de handicap dans leur entreprise. Il y en a beaucoup qui jouent le jeu, mais il y en a beaucoup d'autres qui ne jouent pas le jeu, qui préfèrent payer une amende plutôt que d'engager. Et les personnes en situation de handicap sont deux fois plus en recherche d'emploi qu'une personne lambda.
3: Donc oui, il y a du travail. Donc ça rajoute encore plus de difficultés à ces personnes-là de chercher un travail. Déjà que c'est déjà difficile de chercher un boulot en étant invalide, mais encore en étant invalide, c'est encore...
2: Il y a déjà beaucoup de discrimination à l'embauche. Alors si une personne va cumuler plusieurs des points discriminants, que ce soit une femme...
3: Une personne racisée.
2: Une personne de couleur, et en plus un handicap, tout ça, malheureusement, il y a beaucoup de préjugés qui restent, des discriminations qui ne vont pas être dites selon le moment, mais on sait que les refus cumulés, il y en a quand même pas mal, et en plus avec un handicap qui se voit. Et en fait, quand il y a une RQTH, donc une reconnaissance de qualité travailleur handicapé, c'est là où il va y avoir toutes les aides. Avec la GFIP, tout ça pour adapter un poste. Ça va rien coûter à l'employeur, mais ce sigle RQTH, ça va faire peur parce qu'il y a beaucoup de gens, mais ça va être difficile, ça va être compliqué, il va falloir la gérer, tout ça, alors qu'en fait, non, pas plus qu'une personne qui va malheureusement faire une dépression, qui va enchaîner les arrêts, ou une personne qui a un caractère très difficile à gérer, surtout en communauté.
3: C'est une question de volonté,
2: c'est ça. Mmh. Et je pense qu'on y gagne aussi à inclure ce public-là dans le travail, parce que je pense que ça amène aussi des temps plus détente, des adaptations qui peuvent convenir aussi à tout le monde. Hein. Ça peut, je pense, permettre de mettre une ambiance au travail plus agréable aussi.
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bon jeudi sur Radio Temps Rodez. Tout de suite, votre agenda culturel. 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C'était votre agenda culturel de ce jeudi. On vous souhaite une excellente écoute musicale sur Radio Temps Rodez.

0: plus que 15 minutes, auditoris, avant le début de Refais ta prog. Tu as encore le temps d'envoyer tes chansons et tes dédicaces par mail à contact@radiotemps.com ou en passant par les pages Instagram et Facebook de Radio Temps Rodez. A tout de suite.
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bon jeudi sur Radio Temps Rodez. Tout de suite, votre agenda culturel. 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C'était votre agenda culturel de ce jeudi. On vous souhaite une excellente écoute musicale sur Radio Temps Rodez.

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1: h 30, 10h, effectivement, c'est Refait ta prog et on est au milieu du mois, on est le 15 octobre, nous sommes le jeudi 15 octobre et je suis aux manettes, moi c'est Alam. Je suis très contente et ravie d'accueillir ce matin tous les oreilles des auditeurs et des auditrices qui vont devoir et bien tout simplement programmer leurs chansons. Et pour ce faire, vous l'avez déjà entendu dans la bande-annonce de cette émission, vous pouvez envoyer des chansons dès maintenant sur la thématique des années 2010. Donc si c'est une thématique bien sûr facultative, si vous voulez la respecter, c'est bien sûr avec plaisir. Si vous ne souhaitez la pas respecter, c'est avec plaisir également. Et vous pouvez envoyer votre chanson dès maintenant sur contact@radiotemps.com par exemple, ou encore sur rtr-du-bas Radio Temps Rodez, la page Instagram de la radio qu'on alimente chaque semaine, chaque jour même, pour pouvoir tout simplement faire en sorte que la programmation soit la plus facile possible, puisque la programmation de la chanson de votre choix se fait en story. En tout cas, merci à ceux qui se prêtent déjà au jeu, puisque j'ai déjà reçu quelques petites programmations ce matin. Continuez à le faire sur Instagram, sur Facebook, par mail, même au téléphone. On recevra votre coup de fil avec grand plaisir. En attendant vos programmations, on va commencer avec Hortense, que je n'ai pas vue depuis très longtemps. Coucou à toi, Hortense. Si tu nous entends depuis Rodez, et Hortense veut écouter All My Friends de LCD Sound System, une chanson signée Hortense dans Refais ta prog.

LCD Sound System, All My Friends, une première programmation assez longue signée Hortense. Merci beaucoup Hortense pour ce grand retour parmi nous. Une programmation qu'elle a tout simplement envoyée sur Instagram, sur RTR-du-bas, Ras du temps rodette. Elle a tout simplement répondu à la story qu'on met en ligne eh bien, tous les matins avant l'émission, que vous pouvez consulter et bien sûr proposer votre chanson en lien avec la thématique de cette semaine, c'est-à-dire les années 2010 ou pas. Vous pouvez la respecter ou pas. Vous pouvez également passer une petite dédicace à l'un de vos copains, de vos copines, de vos collègues de travail. Je la passerai avec grand plaisir. Si aussi c'est l'anniversaire de l'un de vos collègues, n'hésitez pas également, je la passerai avec grand plaisir. Enfin, tout est possible dans Refais ta prog. Vraiment, c'est votre moment de gloire. Moi, je ne suis que médiatrice. 9h39, je continue avec une autre chanson. C'est Moham Bijoux, le conte qui vend des petits bijoux faits main en bois. C'est une artiste rutenoise assez assez impressionnante qui crée de rien beaucoup de choses, qui nous a contacté ce matin pour écouter En me levant de Kozik, En me levant de Kozik, une chanson signée Moham Bijoux sur Refais ta prog.

Cosic, en me levant, une chanson vraiment qui fait du bien, qui donne du baume au cœur, signée Moham Bijou ce matin, qui nous l'a envoyé via Instagram, RTR-du-bas Rajton Rodez. Ça donne aussi, vraiment, ça fait plaisir d'entendre ce genre de chansons à la radio. On entend très peu de chansons comme ça qui sont tout à fait très positives et qui font du bien. Merci Moham Bijou pour cette petite chanson. J'espère te retrouver demain pour la dernière émission de cette semaine, et vendredi 16 octobre, 9h40. Je vous invite toujours, auditeurs, auditrices, à nous faire part de votre choix musical de ce matin. On a également la boîte mail, je ne sais pas si je voulais proposer la boîte mail contact@radiotemps.com pour envoyer votre titre. Il y a aussi le numéro de téléphone, le fixe de la radio, 05 65 74 08 99 74 08 99 pour bien sûr toutes vos programmations musicales jusqu'à 10h. On a très exactement 17 minutes à passer ensemble, alors vite vite vite avant la fin de l'émission. On va continuer dans cet élan radiophonique et musical avec Gabriel qui propose vraiment des pépites musicales jusqu'à aujourd'hui. Gabriel, notre service civique qui a rejoint l'équipe avec Naël c'était lundi dernier, j'en perds mon latin. Ils ont rejoint les équipes de la radio donc lundi 12 dernier et ils participent déjà à cette émission, donc merci beaucoup Gabriel. Il veut écouter Salsa de Juice sur dans Refait ta prog. Excellente écoute.

Salsa de Joyce, une chanson signée Gabriel Danseur, refait ta prog 9h47 à l'instant. Merci Gabriel pour cette pépite musicale envoyée directement sur le 107FM. En parlant de pépite, Robin nous a promis une vraie pépite à diffuser aujourd'hui sur Radio Temps Rodez. Et la pépite en question, c'est Achille, Rien n'est pareil. Une chanson donc signée Robin dans son refait ta prog. Excellente écoute.

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Rien n'est pareil, Achille sur le 107 FM, rien n'est pareil, effectivement une petite pépite musicale dégotée par Robin dans Se refait ta prog. Merci Robin pour cette petite chanson qui fait du bien à nos oreilles. Cette petite chanson est à retrouver et à réécouter sans modération sur la page Deezer de la radio. Il vous suffit de taper Refait ta prog du 12 au 16 octobre pour avoir accès à la playlist collaborative, une playlist qui est faite pour vous et par vous, chers auditeurs, auditrices. Refait ta prog s'arrête à 10h, vous le savez, donc je vous invite toujours à nous faire part de vos propositions musicales avant la fin de l'heure. Et bien sûr, l'heure file à une allure incroyable, donc faites-le maintenant, sur par exemple contact@radiotemps.com. J'ai la boîte mail sous les yeux et je peux réceptionner à tout moment vos propositions musicales en lien ou pas avec la thématique 2010 cette semaine. Vraiment, c'est assez facultatif. 9h52 à l'instant, on va passer à une autre programmation musicale, celle de Coco, que je n'ai malheureusement pas eu le temps de diffuser, mais que je vais diffuser maintenant, et il veut écouter Jimmy de Cat Century et de Calogero. Jimmy, une chanson signée Coco dans Refait ta prog.

400 Tree et Calogero Jimmy sur le 107 FM 9h55. Cette petite douceur a été envoyée par Coco. Elle a été envoyée hier et je n'ai malheureusement pas eu le temps de la diffuser. Alors vraiment, j'ai bien fait de la garder jusqu'au bout parce que vraiment, c'est une pépite qu'on a bien fait d'écouter ce matin. Une petite douceur avec la douce voix de 400 Tree. Vraiment, ça fait vraiment, vraiment plaisir. On va continuer l'émission avec une autre chanson. Une chanson envoyée par Luana sur la page Instagram de la radio qui est sortie il y a pas beaucoup de temps. Je crois, c'est Mona Lisa, Jeune Demoiselle, une reprise de la musique, la classico de Jams qu'on écoute avec plaisir sur Radio Temps Rodez.

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1: Manon Lisa, jeune demoiselle, une petite programmation envoyée par Luana ce matin dans Refait ta prog. Merci Luana pour cette petite découverte en ce qui me concerne de jeune demoiselle qui a été mise en ligne il y a 16 heures. Donc c'est une programmation qui a beaucoup de chances d'atterrir sur la playlist de la radio du mois d'octobre. Merci Luana pour cette découverte, une petite reprise de Jams qui ne prend pas une ride finalement. 9h58, c'est la fin de Refait ta prog avant tout simplement de laisser l'antenne. Je vais me permettre de remercier tous les auditeurs de ce matin, en commençant par Hortense, Moham, Bijou, Gabriel, Robin, Coco et Luana, d'avoir tous et toutes contribué à cette émission. Refait ta prog, c'est terminé pour aujourd'hui, mais je reviens bien sûr demain, le 16 octobre, vendredi, pour la dernière émission de cette semaine. Et on vous laisse avec plein d'émissions, notamment un petit peu de RTR local à écouter à midi, les chroniques des bénévoles et l'interview de ce jeudi à réécouter à 17h avec bien sûr le journal RFI à 17h, un petit peu d'Occitan avec qui l'actue, c'est à 18h. La playlist des bénévoles à écouter sans modération, c'est à 19h. Ensuite, un petit peu de reggae avec Redim Reggae avec Donna Fred, c'est à 20h. La route du rock avec Arnaud Bouloc, 21h. Et enfin, DJ Kenny Star pour clôturer la soirée en beauté comme tous les jours. Quant à moi, je vous laisse avec toujours Jeune Demoiselle. Et on se quitte avec Anaïs Schizophrénia qui reprend le relais à 10h. Bon jeudi matin sur Refait ta prog.

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3: Chers auditeurs de Clés du Patrimoine, bonjour. Aujourd'hui, je n'ai pas mes micros posés à Pont-de-Salard comme d'habitude pour vous parler des communes du Lévézou. Mais ce sont les communes du Lévézou qui viennent à nous ici dans les studios, plus particulièrement Baptiste Vermorel. Bonjour Baptiste.
4: Bonjour.
3: Et merci d'avoir fait le détour par nos studios à Rodez. Alors vous êtes, on s'est connus dans une autre vie où vous étiez encore étudiant, lycéen, où vous occupiez déjà de la restauration d'un tableau d'Eugène Viala. Alors Eugène Viala, une de vos passions je crois.
4: On va dire qu'il occupe une bonne partie de mon temps, oui.
3: Voilà, donc, alors quel chemin vous avez parcouru depuis ce temps où nous avions restauré la vallée du Lot, je crois, de Geneviève.
4: C'est ça, on avait restauré la vallée du Lot qui avait été peinte en 1909 et qu'aujourd'hui les élèves du lycée Foch peuvent toujours voir en se baladant dans les couloirs et qui regardent avec un œil attentif et assez curieux, notamment pour ceux qui étudient les arts. Après le lycée, en plus, lycée année particulière avec une dernière année ponctuée par le Covid. Mais sinon, j'ai continué à l'IUT de Rodez avec un DUT Info, Information et Communication, et derrière une licence pro chargée de communication et relations clients. Et je suis de retour au lycée Foch avec cette fois une casquette de surveillant, et voilà.
3: Et un passionné, et donc un spécialiste de la communication, donc je n'ai plus rien à dire, je vous laissais parler. Mais peut-être avant ça, donc revenir sur les lieux où on peut voir Eugène Viala.

0: Le musée Denis Puech, où lui l'attendent de deux belles expositions, et puis ce triptyque de Geniola dont on ne se lasse jamais dans ce splendide décor du musée Denis Puech. Alors revenons-en à notre Geniola de Salcuran. Alors pourquoi à Salcuran Geniola?
1: Pourquoi Geniola à Salcuran? Ben simplement parce qu'il y est né déjà le 8 septembre 1859 et qu'il y est mort également le 5 mars 1913 à 54 ans des suites d'un accident impliquant un tramway en région parisienne.
0: Dans sa gloire, on veut dire.
1: Ouais, voilà, après quelques mois de souffrance, de convalescence un peu partout aidé par Denis Puech et Maurice Fenaille. Mais voilà, il s'est éteint à Salcuran, il a laissé derrière lui quand même une très grande production, que ce soit littéraire ou picturale, et nous on s'efforce depuis l'association bientôt plus de 30 ans à mettre en valeur son héritage, à essayer de le faire perdurer et découvrir aux autres générations.
0: Alors, Baptiste Vermorel, nos auditeurs ne vous voient pas, c'est la richesse et la pauvreté de la radio. Bon, vous êtes jeune, on parlait à l'instant de vos années lycée, et pourtant vous êtes passionné par Eugène Viala. Alors, quelqu'un tout à l'heure m'a dit, mais comment un jeune comme ça se passionne pour Eugène Viala? Qu'est-ce que vous trouvez dans cette œuvre?
1: Ben on va dire que je suis tombé dans la marmite quand j'étais petit. Moi déjà, du coup à Salcuran déjà on est un petit village, hein. Donc qui dit petit village dit on connaît un peu tout le monde. Et comme beaucoup d'enfants du village, je suis allé à l'école Eugène Viala, du coup qui a été baptisée école Eugène Viala l'année de ma naissance. Et tous les jours on allait à l'école qui est ce monsieur. Et un jour mon grand-père m'a présenté à Serge Charles Bory qui était président de l'association des amis d'Eugène Viala et du Lévézou. Et de là, des échanges, des discussions, des présentations d'abord de gravures, puis d'œuvres en couleur, et ensuite la découverte des écrits de Viala, et c'est comme ça qu'on tombe petit à petit dedans.
0: Vous êtes tombé dans la marmite, voilà, il n'y a pas de problème. Alors parlez-moi un petit peu de Eugène Viala, donc, qui est un, comme vous le dites, un dessinateur, un très bon dessinateur d'ailleurs, un graveur, un peintre et surtout un excellent poète, on va dire, du Lévézou, et qui décrit bien ces paysages très particuliers du Lévézou.
1: Les paysages, il les décrit bien, c'est ça, tant dans son œuvre picturale que littéraire. Mais déjà, ces paysages, parce qu'il a été baigné dedans. Dès sa naissance, très tôt, Viala a toujours. Alors, je vais pas parler de mépris, mais il a eu beaucoup de mal, comme certains aujourd'hui encore, avec l'école. Que ce soit le petit, mais puis ensuite le lycée ou autre, il a toujours eu du mal. Et très tôt, il s'est réfugié dans la nature.
0: Un petit peu révolté, on va
1: Un
0: dire.
1: petit peu révolté, et on le voit dans le personnage et dans ses productions, il a toujours été. Un peu contre une certaine bourgeoisie, contre les injustices et le mépris des classes. Et toute sa vie, il aura milité et il aura représenté ces injustices-là, ces combats, à travers le paysage. Il l'aura écrit, le paysage, il l'aura peint, il l'aura gravé. Et en fait, les arbres chez Viala, c'est
0: Des
1: en quelque
0: personnages.
1: sorte, c'est son personnage, mais c'est aussi son langage. Il fait passer énormément de choses à travers les arbres. Et c'est vrai qu'aujourd'hui, on peut pas parler de Viala sans parler d'arbres. Et de nombreuses personnes qui connaissent Viala, quand elles se baladent sur le Lévézou, en hiver, quand les arbres sont un petit peu nus ou dépouillés, ils disent « Ah tiens, un Viala
0: Alors, quelle est la. On peut imaginer, on est devant un tableau, devant un arbre, devant un paysage d'arbres de Viala. Au-delà d'ailleurs des paysages, il y a toute une iconographie de Viala, une façon de représenter la nature, de signer ses tableaux.
1: ». Au niveau de la gravure, ça va être beaucoup plus particulier parce que quand on va être sur l'aquarelle et sur les huiles, on va être sur des paysages un peu plus
0: Il
1: classiques,
0: est plus classique,
1: où
0: voilà.
1: souvent on aura un arbre en termes d'élément principal. Mais c'est vrai qu'au niveau de la gravure, les arbres de Viala sont très caractéristiques. On a des arbres qui sont souvent nus, dépouillés de leurs feuilles, mais des arbres qui sont avec des longues branches tordues, biscornues, ils sont torturés ces arbres, un peu finalement comme l'était l'artiste.
0: Et alors, je crois que c'est lui qui met des petites signatures en bas de ses gravures.
1: C'est ça, des fois en marge des gravures de Viala, on retrouve des petits dessins, alors de plusieurs natures,
0: Une tête de vache.
1: une tête de vache, un sabot, une fleur de mûrier ou autre, en fait on appelle ça une remarque.
0: Quelle était l'utilité de ces remarques?
1: Et bien comme un footballeur, on va dire, s'entraîne avant un match, Viala s'échauffait et regardait si son outil était bien affûté, à quel point le métal était tendre, pour ensuite passer à son sujet, et puisqu'une fois que c'est gravé, ça reste.
0: Il faisait une petite note dans la marge.
1: parfois une petite note dans la marge.
0: Voilà, donc revenons au musée de Genviella. Donc, alors on va déjà parler.

0: de l'œuvre picturale, donc 30 ans d'existence, je suppose que où est-ce que vous avez récupéré les œuvres que vous présentez et comment vous les présentez?
1: Alors ça a été un long travail depuis que l'association a été créée, bientôt 30 ans. Il y a eu un peu de tout, il y a eu des acquisitions, il y a eu des donations, on a eu la chance d'avoir la confiance de la famille de Viala qui ont vraiment contribué
0: Il a encore des descendants, c'est le curant?
1: des descendants mais beaucoup
0: Ah,
1: plus
0: ou
1: lointains. Ouais,
0: des branches parallèles, on
1: c'est
0: va dire.
1: ça.
0: Et il avait des enfants lui-même?
1: Viala avait 4 enfants.
0: Ah oui.
1: Qu'il avait eu avec une jeune femme d'Espalion, Berthe Ducrouet, qu'il avait épousée ensuite à Paris.
0: D'où la vallée du Lot.
1: D'où la vallée du Lot. Et c'est vrai que ses 4 enfants, en fait, son mariage et ses 4 enfants, financièrement, ça l'avait plongé dans une situation vraiment compliquée, délicate.
0: De
1: Et
0: grande précarité, on va dire.
1: c'est ça, et c'est ce qui l'avait poussé d'ailleurs à multiplier ses activités, et notamment à ouvrir un studio photo à Rodez.
0: Ah oui.
1: Rue, alors j'ai pas le nom de la rue aujourd'hui parce que moi je suis plutôt du sud d'Aveyron donc
0: Et vous avez des photos de Geneviève là aussi au musée?
1: on a des photos de Gene Viala, oui. Des autoportraits et des photos prises avec d'autres personnes.
0: Alors revenons à ce que je vous posais comme question sur le musée. Qu'est-ce que vous présentez actuellement, on va dire, puisque je suppose, comme tous les musées, vous avez un peu de turnover dans les
1: Ouais,
0: collections.
1: on essaye de faire un roulement en fait au mois de juin. Notre saison à Salcurent, elle est très dépendante du tourisme, notamment grâce au lac. Donc on a une saison qui va de mi-juin à mi-septembre et on fait ce roulement mi-juin et on essaye d'être vraiment le plus représentatif de l'ensemble de l'œuvre avec des gravures, des huiles, des aquarelles et de temps en temps dans le musée vous pouvez croiser quelques vers ou quelques extraits de prose de Viala entre les œuvres.
0: Et vous recevez du public quel jour, comment c'est ouvert pour que nos éditeurs qui ont envie de venir découvrir cette œuvre chez lui, à Salcurent, quand est-ce qu'il peut venir?
1: Alors à l'été, on a des horaires fixes, mais le reste de l'année, on est toujours ouvert, mais à la demande. Alors toujours appelé quelques jours avant, et nous, il y aura toujours un bénévole pour ouvrir et pour faire la visite dans les meilleures conditions possibles. À partir des journées du patrimoine, on sera ouvert uniquement à la demande.
0: D'accord. Et en ce qui concerne la partie prose ou vers de Geneviève, est-ce qu'il y a des événements qui sont organisés au long de l'année où on peut lire des poèmes ou entendre des poèmes de Geneviève?
1: Alors, pour les lire, nous, on a fait les rééditions de ces deux recueils, de Paysages et de Loin des foules. Et sinon, c'est un peu plus délicat pour l'écouter. On aimerait travailler avec... On a trouvé la personne, un comédien de voix, pour enregistrer, en fait, les poèmes de Viala et les rendre aussi, du coup, accessibles à un public de non-voyants ou de malvoyants, pour qu'ils puissent aussi découvrir cette poésie-là. Donc c'est un projet qu'on a dans les tuyaux, mais comme tous les projets, il faut des fonds. Et c'est vrai que le monde de la culture n'est pas là où on va trouver, où on va en trouver le plus. Mais on a ça dans les tuyaux, avec une mise en musique derrière pour permettre vraiment cette diffusion plus large de son œuvre littéraire.
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1: Et sinon, c'est au théâtre qu'on va recroiser plutôt la poésie de Viala, puisqu'il y a deux jeunes comédiennes, Flavie et Olia Castagné, qui ont travaillé notamment avec la compagnie Via Vicis, ont monté un spectacle cette année qu'elles devaient jouer à Salcurent cet été, mais suite à des événements indépendants de notre volonté, on a été contraints d'annuler. Elles ont monté la pièce Chien tombé d'un tramway, en fait inspirée de la vie et de l'œuvre de Viala. Et tout au long de la pièce, elles vont prendre en fait des extraits de ces poèmes pour tisser leur histoire en fait au fil du paysage.
0: Et on pourra les entendre quelque part.
1: Alors elles ont joué cette pièce déjà plusieurs fois à la menuiserie à Moirazès avec l'association Le Grenier Poésie La Rive aux Roncas. Et ensuite nous on va essayer de les reprogrammer l'année prochaine parce que voilà ça nous tient à cœur quand même d'avoir cette pièce-là à Salcurent. Et après ça dépend d'elle de quand est-ce qu'elle la joue.
0: Réservons-nous l'annonce quand même de leur prochain spectacle.
1: Vous aurez la primeur.
0: Voilà. Vous vouliez nous dire d'autres choses sur Eugène Viala?
1: Sur Eugène Viala, il y a bien des choses à dire, et si vous me lancez là-dessus, je pourrais vous tenir le crachoir pendant des heures. Je vais vous raconter une petite histoire que j'adore raconter quand on intervient auprès des scolaires, parce qu'on travaille beaucoup avec les scolaires, que ce soit collège ou lycée, voire même les tout-petits.
0: Nous sommes tout ouïes.
1: Je vais vous raconter l'histoire d'un monsieur qui s'appelle Romanin. Romanin, c'est un jeune homme qui est né à Béziers, qui a toujours aimé les arts, qui dessine, qui fait énormément de croquis. Mais voilà, le papa est plutôt axé sur le droit et l'administration. Mais c'est pas grave puisque son grand frère, à Romanin, va faire des études de droit pour faire une carrière administrative. Petit problème, c'est que le frère de Romanin décède d'une péritonite et son père lui dit je sais que tu veux faire de l'art, mais ton grand frère n'étant plus, c'est toi qui vas faire du droit et la carrière administrative. Bon, Romanin fait ses études de droit à la faculté de Montpellier, il devient préfet, il déambule un peu à travers les postes en France, et en Bretagne, par exemple, il découvre des poèmes d'un certain Tristan Corbière, et il va les graver, ces poèmes, parce que Romanin aura toujours gardé son âme d'artiste et va continuer à se perfectionner, à apprendre à graver, à dessiner. En 37, il est nommé une première fois préfet de l'Aveyron. Ce Romanin, il reste pas longtemps. Et il revient en 38. Il est renommé préfet. Et en ses qualités de représentant de l'État, il participe à de nombreux événements, dont un certain salon des artistes aveyronnais. Donc on est en 38 et il découvre une gravure représentant un paysage aveyronnais, signée Eugène Viala. Alors Romanin demande à rencontrer Viala. Petit problème, on est en 38. Viala nous a quittés en 1913. Mais c'est pas grave, parce que Romanin parvient à rentrer en contact avec la famille de Viala et se rend à Salle-Curan plusieurs fois avec sa petite voiture. Il emprunte l'ancienne route de Rodez qui aujourd'hui est sous le lac. Il se rend chez les Viala, il emprunte des gravures qu'il fait photographier à Rodez, à l'atelier Neuirigat, et il en commence l'étude. Il les décrit, il les présente, il tombe amoureux des œuvres de Viala. Parce que Romanin, du coup, il est certes c'est un politique, mais il grave à côté. Il a son âme d'artiste. Et avec cette sensibilité-là, il va venir raconter ce que Viala a essayé de raconter à travers ses gravures. Mais Romanin, bon, il y a les événements qui ont suivi de la Seconde Guerre mondiale qui font que bah, il a dû partir pour d'autres missions, plus ou moins officielles, et il a laissé un peu tout ça tomber à l'eau. Mais Romanin, vous le connaissez sûrement, puisqu'il a quand même un nom qui était propre, Romanet était son nom d'artiste. On le connaît plus généralement sous le nom de Jean Moulin.
0: Eh oui, grand
1: Jean Moulin
0: résistant.
1: était un fan de Viala, à tel point qu'il en avait commencé une biographie. Et il signe les poèmes d'Armor de Tristan Corbière à Jacques Viala. Et il lui écrit: À Jacques Viala, fils du très grand graveur que fut Eugène Viala, hommage de modeste piocheur de cuivre. À la finesse du travail de gravure, Jean Moulin se considère comme un piocheur de cuivre avec cet outil grossier, contrairement en fait aux œuvres, en opposition aux œuvres de Viala et à leur finesse.
0: Jean Moulin, qui était aussi un grand galliériste et qui en a enseigné, il a entre autres enseigné l'art à Cordier.
1: C'est vrai.
0: Ouais. Non, mais vous, si vous
1: mais
0: pouviez me présenter un petit peu le patrimoine de Salle-Curan, qu'est-ce qu'il y a à voir à Salle-Curan?
1: ouais, comme dans plein de villages, il y a plein de choses à voir au détour d'une ruelle ou autre.
0: Alors, Salle-Curan,
1: Alors, Salle-Curan,
0: positionnons déjà
1: on
0: un
1: va le
0: petit peu
1: positionner.
0: ce village, cette ville
1: On fait entrer entre
0: qui.
1: Rodez et Millau. On est au milieu. On est au cœur du plateau du Lévézou, à peu près 850 mètres d'altitude,
0: Sur la voie romaine.
1: sur l'ancienne voie romaine du Camifarate.
0: Et voilà.
1: Et c'est pour ça d'ailleurs que Salle-Curan a été installé ici. Et en fait, le nom Salle-Curan, il est composé en deux termes en fait.
0: Salle.
1: On a salle et curan. Curan qui nous viendrait du latin Curianus, un ancien colon romain qui était chargé en fait de protéger le Camifarate sur lequel ben, circulaient les légions, puis ou plus tard qui auront
0: Dont
1: servi de voie de commerce.
0: le fameux pont
1: Le pont des 15 Arches.
0: des 15 Arches qu'on ne voit plus malheureusement, mais
1: Mais
0: qui est sous le lac.
1: et qui est un des très grands vestiges de cette voie-là. Donc on doit Curan au général Curianus, enfin au général, non, à ce militaire, voilà. Qui s'appelait Curianus, et salle, pourquoi? Mais parce qu'en fait, plus tard, c'est un héritage des Francs ou des Visigoths, ils auront installé des maisons de nobles non loin de Curan, et en fait, ces maisons de nobles, on les appelait des salles. Donc ça, le curant, sont les salles de curant, les maisons de nobles de curant. Et il faut savoir qu'à cette époque, donc sur ce haut plateau, on se retrouve du coup avec cet ensemble de maisons nobles qui appartiennent à plusieurs co-seigneurs. Et ces co-seigneurs, ils y placent des chevaliers pour les protéger, ces maisons, et on se retrouve avec un castrum qui à l'époque était fortifié. Il faut imaginer Salcurant comme un village fortifié autrefois. Et on doit ça en fait à ces seigneurs-là qui ont construit ça à côté de Curan.
0: Donc là, on est à l'époque du Moyen Âge.
1: On est à l'époque du
0: Le
1: Moyen
0: pouvoir
1: Âge.
0: civil, et il y a aussi le pouvoir religieux, puisque Salcurent, c'est une dépendance de l'évêque de Rodez.
1: C'est une dépendance de l'évêque de Rodez. Salcurant, c'est plus de 5 siècles d'histoire commune avec les évêques de Rodez. Et le premier, d'ailleurs, qui va vraiment concentrer cette histoire entre Salcurant et les évêques, ça va être Vivien de Boyer,
0: Oui.
1: qui est nommé évêque en 1246 et qui va finaliser l'achat aux autres co-seigneurs de Salcurant, en fait, l'achat des dernières maisons, des dernières bâtisses, pour devenir vraiment le seigneur de Salcurant. Et c'est à partir de cette époque-là qu'on a le blason de Salcurant, en fait, en héraldique, on le dit de sable à la crosse d'or. Donc de sable pour dire que c'est un blason qui va être noir, sur un fond noir, et la crosse d'or, or pour jaune, et la crosse qui vient représenter en fait le pouvoir de l'évêque.
0: Le pouvoir séculier de l'évêque. Ouais.
1: C'est ça. Et ensuite, bah, les évêques vont se succéder pendant 5 siècles à Salcurant, chacun amenant plus ou moins sa pierre au développement du
0: Alors,
1: village.
0: on parle justement de Pierre. Alors, qu'est-ce qu'il laisse dans le paysage de Salcurent, ces évêques?
1: Et bien on va parler de Guillaume de la Tour d'Olierg, qui en fait est vraiment l'évêque qui va donner un nouveau sang à Salcurant, en notamment se réfugiant ici, puisque quand il est nommé évêque à Rodez, il y a des tensions avec le chapitre en place, et donc il va venir en fait administrer le département depuis Salcurant.
0: D'accord.
1: Sauf qu'avant lui, il y a eu du temps qui s'est passé depuis Vivien de Boyer, et il faut dire que Salcurant n'est pas le plus confortable pour un évêque. Donc il va réunir, on va dire, certaines personnes à Salcurant et il va lancer de grands travaux de réaménagement du village. Une extension, par exemple, tout autour de l'ancien village, une extension, un cercle pour l'embellissement du village. Il va lancer la construction d'une église sur la butte, en fait, de Salcurant, là où elle est, en fait,
0: Encore
1: encore
0: aujourd'hui, oui.
1: aujourd'hui. Et alors, le château, justement, il va débuter la construction du château actuel, pardon, avec Guillaume de la Tour d'Olierg, sur lequel on a justement les armoiries au-dessus de la porte. C'est un château qui reste très défensif, avec une porte, une herse.
0: Très château fort, on va
1: On est
0: dire.
1: un peu château fort. Il y a des créneaux, des mâchicoulis à l'époque qui sont plus là aujourd'hui, mais il faut imaginer vraiment Salcurant comme un lieu stratégique
0: Il
1: qui
0: n'a
1: est
0: pas
1: très
0: encore
1: défensif.
0: basculé Renaissance avec
1: Il n'a
0: les.
1: pas encore
0: Alors.
1: basculé. Et Guillaume de la Tour, il va lancer un autre chantier, c'est celui de l'église de
0: Oui.
1: Salcurant. Il faut savoir qu'il y a une église romane qui n'existe plus aujourd'hui, mais à cet emplacement-là, on retrouve la statue de Gène Viala, qui avait été
0: Oui. Ah, mais
1: réalisée
0: tout
1: par
0: à
1: le
0: fait en haut du
1: sculpteur Marc
0: village.
1: Robert. C'est
0: Oui,
1: ça.
0: en haut du village, oui.
1: À l'époque, on avait du coup cette église romane,
0: À côté de la mairie actuelle.
1: c'est ça, contre l'office de tourisme. Et donc l'église qu'on a aujourd'hui, on la doit à Guillaume de la Tour d'Olierg, qui l'a fait construire sur l'emplacement de l'ancien château très féodal de Salcurant.
0: Qui est plutôt style gothique, on peut dire.
1: Elle est plutôt style gothique, mais il faut savoir qu'on la voit aujourd'hui quasiment comme elle l'était à l'époque,
0: Ah oui.
1: à la différence du clocher, puisqu'aujourd'hui on a une flèche qui date du milieu du 19e siècle, alors qu'avant on était sur un clocher à peigne où on avait du coup les cloches
0: Ah oui.
1: qui étaient apparentes.
0: Beaucoup plus typique de la région.
1: C'est ça, et on a des représentations de Viala, que Viala a fait de Salcurant, où on voit du coup Salcurant, mais avec ce clocher à peigne là. Donc c'est assez intéressant aussi d'utiliser Viala pour voir comment le paysage a évolué
0: Évolué.
1: au fil du temps.
0: Alors ensuite, dans Salcurent, d'autres spécificités.
1: D'autres spécificités, je vais parler quand même d'une spécificité propre à la collégiale toujours, puisque
0: Oui,
1: c'est
0: parce que
1: pas une église, ça a été une collégiale.
0: et vous aviez tout le, comment dire, toute l'organisation intérieure qui est quand
1: C'est
0: même
1: ça.
0: remarquable.
1: C'est ça, puisque quand on rentre, en fait, on rentre par un portail sud qui donne en fait accès au cœur de la nef. Enfin, on rentre au milieu de la nef
0: Dans un transept, en fait.
1: dans un transept, puisque ensuite François d'Estaing, des années plus tard, va continuer d'aménager cette collégiale de Salcurant et va l'enrichir avec des stalles magnifiques pour vraiment fermer et clôturer le cœur de cette collégiale.
0: Oui, c'est une très belle en tous les cas. On peut inviter nos éditeurs à se rendre à Sept-Curents. Alors, il y avait un bâtiment pas très loin de la collégiale d'ailleurs qui s'appelait le grenier de monsieur, non?
1: Le
0: Si
1: grenier
0: je
1: de
0: me
1: monsieur,
0: souviens
1: et
0: bien.
1: c'est bien ça. Et le grenier de monsieur, il a été lancé en fait par l'évêque qui était entre Guillaume de la Tour de Liergues et François d'Estaing. C'était par Bertrand de Chalençon, qui était
0: D'accord.
1: le neveu de Guillaume de la Tour de Liergues. Bertrand de Chalençon, il a contribué vachement, pardon, vachement, j'aime pas dire ce mot, mais il a grandement contribué à l'enrichissement de la cathédrale de Rodez avec l'installation des stalles qu'on a aujourd'hui à Rodez. C'était Bertrand de Chalençon. Et il a fait construire ce nouveau bâtiment, le grenier de monsieur,
0: C'est un grenier à grains, en fait.
1: qui est un grenier à grains, puisque ben, les évêques ayant leur pouvoir aussi à Salcurent, c'est un bâtiment qui servait en fait à collecter
0: La
1: le
0: dîme?
1: grain et les impôts, c'est ça, la
0: Eh oui, la
1: dîme.
0: dîme.
1: D'ailleurs, vous avez la rue qui donne jusqu'au grenier de monsieur et au bas des escaliers de l'église, ça s'appelle la rue del Peral, parce que au pied de ce bâtiment, de ce grenier de monsieur, donc le grenier de monsieur Monseigneur l'évêque, il y avait des petites pierres qui servaient en fait d'unité de mesure pour mesurer le grain que l'on devait donner.
0: À l'époque où chaque village avait sa mesure propre.
1: C'est ça.
0: Ça devait pas être facile pour... On était loin de l'euro,
1: On n'était pas au grain près. Là, il y avait une marge de manœuvre qui était tolérée.
0: pour voir les échanges, c'est pas facile. Vous en avez à Saint-Léon, il y en a partout. Chacun avait sa mesure.
1: Chacun avait sa mesure, c'est ça. Mais voilà, donc on a Salcurent, cette histoire qui est vraiment liée aux évêques de Rodez. Plus tard, on aura Georges d'Armagnac qui aura fait installer deux magnifiques lions en pierre à l'entrée de
0: Eh
1: la
0: oui.
1: collégiale, qui ont été réinstallés par la municipalité il n'y a pas longtemps,
0: Les
1: après une
0: lions
1: restauration.
0: d'Armagnac qui sont sur le symbole de Rouergue.
1: Oui. Et qu'on peut retrouver aussi à Bournazel, ils ont fait une copie de ces lions-là. Et c'est vrai que ce sont deux très belles pièces qu'on a la chance d'avoir à Salcurent. Mais on a ensuite, au niveau du patrimoine local, on a, bon, ça relève plus, il y en a une de la légende, c'est les miracles de François d'Estaing à Salcurent. François d'Estaing, il se promène et il tombe sur un groupe de paysans qui se plaignent de la fougère. On est près du Charouzèche et François d'Estaing regarde ces fougères qui prennent une place monstrueuse. Il regarde le ciel et lance avec son bras une malédiction aux fougères. Les fougères, quelques
0: Sèche.
1: jours après, ont séché sur pied. Et d'ailleurs, c'est vrai que cette légende, elle est alimentée parce qu'aujourd'hui, du côté du Charouzèche, il n'y a quasiment pas de fougères, alors que dans tous les endroits aux alentours, c'est couvert.
0: D'accord, ouais.
1: Et après, bon, dans les évêques qui ont suivi, on avait Charles de Grimaldi d'Antibes, donc la famille des princes de Monaco. Et quand vous parlez avec les locaux à Salcurent, ils vous parleront d'un endroit qui s'appelle ben, « Vous montez à Monaco ». Parce qu'il y a une petite colline sur laquelle il aimait aller se promener, ben c'est resté, et du coup ça s'appelle on l'appelle Monaco.
0: Et quand est-ce que les évêques ont déserté Salcurent?
1: Alors, ils ont déserté Salcurent
0: Alors
1: au
0: ça,
1: moment de la Révolution.
0: je reste que ça reste propriété quand même de l'évêché, je suppose,
1: Oui, alors,
0: ou
1: ça
0: c'est la mairie qui l'a
1: ça, je veux
0: récupéré?
1: pas dire de bêtises, donc je
0: Non, on ne sait
1: m'avancerai pas
0: pas,
1: dessus,
0: on ne sait pas.
1: parce que je peux dire beaucoup de bêtises
0: Non,
1: aussi, il
0: non,
1: faut le
0: non, non, non,
1: savoir.
0: on va pas le dire,
1: Mais
0: ça, on ne sait pas.
1: l'histoire avec les évêques, elle se termine à la Révolution. Avec Charles Seignelay Colbert de Castle-Hill, qui est un évêque d'origine écossaise en
0: Qui
1: fait,
0: repart chez lui?
1: qui a été nommé évêque en 1781 et qui a été vraiment le dernier évêque seigneur de Salcurent, puisqu'il avait été nommé député du clergé pour les États généraux. Et il faut savoir
0: Eh oui.
1: d'ailleurs qu'il s'était rangé du côté du tiers-État, mais au moment de prêter le serment, il s'était retiré, ce qui lui avait valu en fait d'être destitué.
0: Très
1: Mais
0: connu pour son soutien aux enfarinés. On trouve dans l'histoire des enfarinés de Villecomtal.
1: Ok, bon. Et en fait, à cette époque-là, du coup, au moment de la Révolution, eh bien, les révolutionnaires de Salcurent avaient pour projet de saccager l'église. Ils y arrivaient, ils commençaient à scier les statues, à les
0: Ah ouais.
1: décapiter. Et on a un citoyen un peu plus malin que les autres, le citoyen Rudel, qui est conscient de l'importance de ce patrimoine-là, qui va, pendant que les gens commencent à tout détruire, dire cette phrase-là. Citoyens, n'oubliez pas que nous avons là, pour la réunion de notre club, les plus belles stalles du monde, bûcher les fleurs de lys, mais de grâce, laissez ces stalles, car c'est là que nous siégeons. Et il s'était installé, du coup, en comité révolutionnaire dans la collégiale, et c'est ce qui a permis d'ailleurs à ce qu'aujourd'hui on ait la chance de pouvoir encore
0: De
1: voir ces
0: sauver les
1: stalles.
0: stalles.
1: C'est ça.
0: Voilà, une très belle idée. Tant qu'on est sur le patrimoine religieux, vous avez une statue de la Vierge un peu exceptionnelle aussi à Salcurent.
1: On a une très jolie statue de la
0: Donc
1: Vierge
0: on en
1: qui
0: trouve
1: est.
0: deux modèles en Aveyron, de
1: Ouais.
0: mémoire, l'autre étant à Marcillac. Hein, ce sont les statues de la Vierge quand le pape, je ne me souviendrai plus non plus de son nom, a reconnu comment dire, le culte de la Vierge. Il a installé une Vierge sur la place d'Espagne à Rome. Et la copie de cette statue, il y a deux communes dans l'Aveyron disposent d'une copie, c'est Salcurant d'une part, elle est en dessous de la mairie,
1: C'est ça.
0: voilà, et puis Marciac, elle est aussi devant la mairie.
1: Oui, on a la chance d'avoir cette statue qui en fait, quand vous arrivez à Salcurent, vous avez deux choses, vous avez une perspective en rentrant où vous voyez d'abord cette statue de la Vierge et ensuite vous voyez la statue de Gianviala qui se suit.
0: Voilà. Et alors, dans les écarts de Salcurent, vous avez aussi, je crois, une commanderie templière.
1: Alors, c'est au village des Canabières, donc sur la commune, on a une commanderie templière qui est toujours visible, qui a pas été détruite ou quoi, on peut toujours la voir.
0: Voilà, bon, écoutez, puis toutes les rives du lac, bien sûr, qui sont visitables, on peut s'y promener, on peut pêcher, voilà,
1: On peut pêcher, on
0: donc
1: peut
0: une
1: tout
0: grande
1: faire.
0: attractivité aussi autour de Salcurent. Il me reste à vous remercier, Baptiste Vermorel,
1: Bien, merci pour l'invitation.
0: pour tout ce travail quand même, parce que vous venez partir de Gianviala et c'était normal, puisque c'est les hommes aussi qui font l'histoire d'abord, et c'est l'histoire qui font le patrimoine, donc c'était assez logique de le prendre dans cet ordre. Merci beaucoup et j'espère qu'on aura incité et fait découvrir à nos auditeurs l'envie de venir visiter Salcurent. Voilà. En été comme en hiver d'ailleurs, c'est aussi joli. Au revoir.
1: Au revoir.
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2: 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Bonjour Anne.
3: Bonjour Emmanuel, bonjour à tous. 2h30 ensemble avec nos correspondants, nos envoyés spéciaux partout dans le monde pour parler aujourd'hui, jeudi 15 octobre, de l'épidémie d'Ebola en République démocratique du Congo. Plus de 4000 morts en 5 mois, c'est la plus meurtrière de l'histoire du pays. Les autorités congolaises disent espérer pouvoir lancer un vaccin d'ici à 2 mois et en attendant, la riposte s'appuie beaucoup sur les relais communautaires qui eux aussi ont du mal à convaincre parfois.
4: Ils n'écoutaient pas au début, c'était compliqué parce qu'ils disaient que ça c'est leur maladie de routine, la malaria existe. Et partait aussi au niveau de tradipraticiens, les tradipraticiens disaient que ça c'est le poison, hein, les traitements. Au fur et à mesure qu'ils ont constaté qu'il y a beaucoup de décès, c'est suite à cela maintenant que les gens ont compris que cette maladie existe.
3: On s'arrête sur la réponse à l'épidémie et la situation dans l'Est de la République démocratique du Congo, dans Afrique Midi, à midi et demi, temps universel. Au sommaire également, des questions toujours sur l'avenir de l'Ukraine et l'appui des États-Unis. Kiev annonce que le réseau Starshield a été rétabli après un ralentissement hier. Sur décision de l'administration américaine, dit Elon Musk, ce n'était pas son choix à lui. Mais l'avertissement est clair, d'autant que l'Ukraine accuse toujours les États-Unis d'avoir suspendu cette semaine le partage de renseignements. On s'interrogera sur les conséquences militaires de ces décisions avec notre invité dans un peu plus d'une heure.
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3: Nous irons aussi en Argentine où une grande mobilisation est prévue aujourd'hui pour s'opposer aux coupes budgétaires majeures que Javier Milei veut imposer aux universités. Au Parlement, l'opposition essaiera aussi de lutter contre ces coupes dans le budget. Nous appellerons notre correspondant à Buenos Aires juste après 13h, temps universel. Voilà, vous avez le programme. Bienvenue. Et pour commencer le journal, bonjour Charlotte de Rouen.
6: Bonjour Anne, bonjour à tous.
3: À Bruxelles d'abord, où des discussions difficiles s'annoncent entre les 27.
6: Au menu, le prochain budget de l'Union européenne, les 27 qui se divisent entre ceux qui réclament des coupes budgétaires et ceux qui réclament de nouvelles ressources pour un plus gros budget. Et les négociations s'annoncent en tout cas douloureuses, comme le reconnaît la première ministre du Danemark, Mette Frederiksen.
7: It's complex, it's difficult. C'est complexe, c'est difficile.

0: Conseil ne prend pas suffisamment en compte, à mon sens, les besoins de demain.
1: Et on reparlera du budget de l'Union européenne et des discussions en cours dans 10 minutes avec Muriel Parra, donc, qui est sur place.
2: Le président ukrainien, lui, doit se rendre à Bruxelles aussi ce jeudi pour participer à une réunion avec ses homologues européens. L'Ukraine qui n'a plus les faveurs des États-Unis et qui a plus que jamais besoin du soutien européen. Volodymyr Zelensky a annoncé que les frappes allaient reprendre contre les raffineries russes, alors que des frappes russes ont visé les centrales électriques ukrainiennes ces derniers jours en dépit de la trêve énergétique annoncée unilatéralement par le président américain Donald Trump. La Russie qui affirme que l'Ukraine a visé ce jeudi une raffinerie russe au sud de Moscou.
1: L'inquiétude est très vive en Roumanie après l'incendie qui s'est déclaré à bord d'un navire marchand en mer Noire.
2: 7 personnes sont toujours portées disparues et les recherches se poursuivent. Cet incendie s'est déclaré dans un contexte de forte tension au large de la Roumanie mais aussi de la Bulgarie. Plusieurs navires commerciaux ont été touchés par des attaques de drones imputées à la Russie. Bonjour Daniel Vallaud.
3: Bonjour.
2: Que sait-on à ce stade de ce nouvel incident au large de la Roumanie ?
3: Eh bien, il s'agit d'un chimiquier battant en pavillon de Saint-Marin. Le navire a émis une alerte de détresse vers 7h heure locale alors qu'il se trouvait à 13 000 nautiques de l'embouchure du Danube au large de la Roumanie. 5 personnes ont pu être sauvées mais 7 membres d'équipage sont toujours portés disparus. Hier, c'est un pétrolier qui a été victime d'un incendie à bord potentiellement en raison d'une attaque de drone. Une enquête est en cours selon les autorités roumaines.
2: Les autorités roumaines qui s'inquiètent de la multiplication ces dernières semaines de ces incidents en mer Noire.
3: Oui, depuis le début du mois, 5 navires ont été touchés en mer Noire au large de la Roumanie et de la Bulgarie, faisant au total, selon un décompte de l'agence Reuters, 23 morts ou disparus. Et la Russie est accusée de vouloir frapper ces navires pour paralyser le commerce maritime en provenance d'Ukraine. Les autorités bulgares ont d'ailleurs annoncé qu'elles allaient demander à l'OTAN et à l'Union européenne des mesures anti-drones renforcées pour garantir la sécurité des navires en mer Noire.
2: Merci Daniel. Daniel Vallaud.
1: En Israël, les révélations s'enchaînent ces dernières semaines concernant la responsabilité du Premier ministre dans les attaques du 7 octobre 2023.
2: Benjamin Netanyahou n'a pas donné suite aux alertes et aux avertissements venus de pays étrangers, mais aussi de ses propres services de sécurité à 2 semaines des élections législatives. L'ancien chef du Shin Bet a attaqué le Premier ministre en diffamation. L'ancien chef des services de renseignement israélien l'accuse d'avoir menti sur leurs responsabilités respectives. Frédéric Misselin.
4: Un ex-chef des services secrets qui traîne en justice un premier ministre en exercice lui réclame près de 900 000 euros de dommages et intérêts. L'affaire est pour le moins inhabituelle. Ronen Bar dirigeait le Shin Bet le 7 octobre 2023 lors de l'attaque terroriste du Hamas. 2 ans plus tard, il démissionne, reconnaît les défaillances de son service, mais pas les accusations de faute criminelle portées par Benjamin Netanyahou, qui juge l'appareil sécuritaire israélien responsable. Ronen Bar contre-attaque, Benjamin Netanyahou ment, je cite, pour se couvrir. Dans un document de 134 pages transmis à la justice, il affirme que le Shin Bet a prévenu le Premier ministre de la menace à plusieurs reprises avant le massacre. Benjamin Netanyahou a ignoré les avertissements et assure qu'on ne l'a pas réveillé ce matin-là. L'ex-chef des renseignements dit qu'il a appelé son attaché militaire. « Ronen, tu es sérieux ?» rétorque Benjamin Netanyahou. « Tu pouvais m'appeler sur le numéro sécurisé ?» Le Premier ministre a toujours refusé la mise en place d'une commission d'enquête indépendante. Frédéric Misselin, Jérusalem, RFI.
2: Au Liban, le Hezbollah reconnaît que les 500 kilos d'explosifs saisis par les autorités appartenaient bien au mouvement. Le groupe armé pro-iranien a affirmé qu'ils étaient destinés, je cite, à la résistance contre Israël. Le premier ministre libanais Nawaf Salam a déclaré que l'État libanais ne tolérerait plus d'armes illégales après cette saisie donc qui a eu lieu il y a quelques jours sur la route qui relie l'est du Liban à Beyrouth, la capitale.
1: Lufthansa renforce sa position dans le secteur aérien.
2: La compagnie allemande vient de remporter la course à la privatisation partielle de la TAP Air Portugal. Jeanne Bartoli, Lufthansa se félicite de cette opération.
5: Eh oui, 1 milliard d'euros sur la table pour acquérir près de 45% de la compagnie et s'assurer l'ouverture des portes du marché sud-américain. La TAP qui opère historiquement, Charlotte, de nombreuses dessertes au Brésil, mais aussi en Afrique de l'Ouest, marché en pleine expansion actuellement. Lufthansa qui parie donc sur l'avenir, malgré un horizon assombri par la crise énergétique et la flambée des prix du du kérosène, car le trafic aérien continue de progresser dans le monde. Ce sont les bénéfices des compagnies qui sont impactées. Et

0: cela risque d'accentuer encore un peu plus la tendance au mariage et au rachat en Europe. Une stratégie de survie qui date de l'essor du modèle low cost et de la crise du Covid. Des discussions continuent d'ailleurs entre Lufthansa et la TAP en vue cette fois d'un rachat total potentiel de la compagnie. Lufthansa qui doit aussi achever au premier trimestre de l'an prochain une montée au capital d'Itia Airways, l'ex-Alitalia à hauteur de 90%. Bref, le ciel européen dominé plus que jamais par de très grands groupes et la compagnie allemande vient de faire un très gros coup pour consolider sa position de leader européen face à Air France KLM et face au groupe British Airways Iberia.
1: Mais ce rachat, Jeanne, ce rachat partiel devra encore être validé par les autorités de la concurrence et la Commission européenne.
2: Après plusieurs semaines de mobilisation en France, une nouvelle rencontre est prévue cet après-midi entre organisations lycéennes et le ministre de l'Éducation nationale.
1: Un rendez-vous pour aborder les revendications des lycéens, notamment sur les problèmes liés au bâti scolaire qui a besoin d'être rénové, et à Parcoursup, cette plateforme d'orientation des lycéens pour leurs études supérieures. Dans la course à la présidentielle, Gabriel Attal publie ce jeudi une lettre aux Français, une lettre dans laquelle le candidat Renaissance fustige le bilan du président Emmanuel Macron, dont il a été le Premier ministre, et dans laquelle Marie Lecoq, il réitère ses propositions budgétaires.
3: Oui, pour la 8e fois depuis qu'il dirige Renaissance, Gabriel Attal prend la plume et écrit une lettre. Sur la forme, il se positionne comme le candidat du dialogue, dans le droit fil de sa stratégie, une campagne de proximité où tous les moyens sont bons pour parler directement aux Français. Sur le fond, Gabriel Attal promet un frein d'urgence de 20 milliards d'euros d'économie pour stopper l'hémorragie, écrit-il. Puis 150 milliards sur le quinquennat, sécurité sociale à l'équilibre en 3 ans, déficit sous 3% avant 2032, zéro déficit d'ici 2037. Son rival au centre, Édouard Philippe, propose une règle d'or budgétaire. Lui avance une double règle d'or, budget voté à l'équilibre et dépenses de fonctionnement jamais supérieures aux investissements d'avenir. Il faut arrêter de vivre à crédit et de dilapider l'argent de nos enfants, insiste-t-il, redoutant une fracture générationnelle. En marge des mobilisations lycéennes, le candidat Renaissance se pose en médiateur. Sa plateforme Impact pour la jeunesse réunira 150 jeunes tirés au sort d'ici décembre pour aboutir à un projet pour l'école. Gabriel Attal entend tirer son épingle du jeu, car ses équipes l'assurent, personne ne propose de plan à la hauteur.
1: Marie Lecoq. Les taxis manifestent à Paris pour dénoncer la concurrence jugée déloyale des VTC dans les aéroports parisiens. Ils réclament le renforcement des contrôles et dénoncent la dégradation de leurs conditions de travail. Ce mouvement de grève est reconductible jusqu'à samedi. Et puis, un dernier mot, people cette fois, car je sais que ça vous fait plaisir, Anne. Au Royaume-Uni, Meghan et Harry ont fait leur première sortie publique. C'était donc aujourd'hui, première sortie publique depuis leur retour à Londres. Ils ont visité une association caritative dans le centre de l'Angleterre. Association qui soutient les jeunes à travers la musique, le cinéma ou encore le sport.
2: À Londres, il est midi et 12 minutes. Vous avez pu l'entendre peut-être ce matin, toute la journée, nous vous proposons une série de rendez-vous consacrés à l'épidémie d'Ebola en République démocratique du Congo. C'est le cas notamment de la Fabrique du Monde, Guillaume Nodin. Ça fait 5 mois que la maladie est déclarée, parce qu'en fait elle circulait probablement depuis bien plus longtemps, c'est ce que disent plusieurs témoignages. Et ces 5 derniers mois ont permis de mettre en lumière le poids grandissant d'un pays dans les instances mondiales de la santé, c'est la Chine.
4: Oui, en Afrique, la Chine ne se contente pas de construire des infrastructures industrielles et de transport, d'investir donc dans ces nouvelles routes de la soie. Elle est aussi de plus en plus active en matière de santé, avec des aides d'urgence, en particulier en RDC depuis le début de l'épidémie, avec des moyens financiers, mais aussi du personnel médical. La diplomatie chinoise s'est engagée à continuer à soutenir les pays africains qui en ont besoin à lutter contre l'épidémie. Ce n'est pas la première fois que le pays s'engage, il l'a déjà fait dans d'autres.
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faut que je vous raconte quelque chose sur mon couple, que moi-même j'ai mis beaucoup de temps à m'avouer. Mais je pense que ça pourrait être libérateur.

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2: Et ceux qui veulent plus de ressources. L'Arabie Saoudite affirme que les Houthis ont refusé une rencontre proposée à Oman et estime que la récente escalade est encouragée par l'Iran. Les États-Unis, où l'inflation continue d'augmenter sur fond de guerre au Moyen-Orient, justement une mauvaise nouvelle pour Donald Trump à l'approche des élections de mi-mandat. Et puis 5 mois après le début de l'épidémie de fièvre Ebola en RDC, l'Organisation mondiale de la santé souligne la nécessité de prévenir les risques de propagation à d'autres pays de la région. Les questions budgétaires au menu des discussions des chefs d'État et de gouvernement de l'Union européenne aujourd'hui et demain à Bruxelles. Comme tous les 7 ans, ils négocient d'arrache-pied et comme tous les 7 ans, ils ne sont pas d'accord. Les deux camps, frugaux et dépensiers, sont actuellement arc-boutés sur leur position, même si le temps presse car ces complications, des complications étrangères au budget, elles s'accumulent. À Bruxelles, les explications de Pierre Benazé.
3: Les Européens espèrent aboutir avant décembre, car 2027 sera l'année de tous les dangers, avec les échéances électorales françaises, italiennes, polonaises, grecques et finlandaises, qui pourraient remettre en cause tout compromis budgétaire. Marine Le Pen, candidate du Rassemblement national, a même fait le déplacement à Bruxelles, avant l'ouverture du sommet, pour prévenir qu'elle récuserait un budget trop ambitieux en cas de victoire. Un argument de plus pour les pays frugaux, qui peuvent y voir un affaiblissement des ambitions actuellement portées par la France. Il faut aussi compter sur les perturbateurs géopolitiques, la compétitivité face à la Chine et aussi l'éléphant dans la pièce, à savoir Donald Trump, en lâchant l'Ukraine, en s'accordant avec la Russie sur le diesel et en provoquant la fermeture du détroit d'Ormuz. Il complique l'équation européenne. La hausse de la facture énergétique fait grimper l'inflation et alourdit le service de la dette, ce qui rend encore plus précaires les finances publiques des 27. Ils se retrouvent aussi à devoir soutenir l'Ukraine à bout de bras et malgré le prêt de 90 milliards d'euros déjà sur la table, il va encore falloir lui trouver des financements. Là aussi. Pierre Benazet, Bruxelles, RFI.
2: Le président ukrainien est également à Bruxelles pour rencontrer ses homologues européens à l'occasion de ce sommet. L'Ukraine qui a plus que jamais besoin de soutien alors que Donald Trump se montre de moins en moins aidant. Volodymyr Zelensky a aussi rencontré le patron de l'OTAN aujourd'hui. Les rebelles yéménites Houthis ont attaqué l'aéroport de Riyad 20 fois depuis le début du mois d'octobre. C'est ce qu'indiquent aujourd'hui les autorités saoudiennes. L'Arabie saoudite qui affirme que les Houthis ont refusé une récente rencontre proposée à Oman et estime que l'escalade est encouragée par l'Iran. Ces dernières semaines, en tout cas, ont montré la faiblesse du royaume saoudien pour se défendre face aux attaques des rebelles yéménites. Nicolas Falaise a pu joindre un habitant de la capitale saoudienne.
4: À chaque fois qu'il y a une attaque, nous sommes alertés par la défense civile, raconte Jaber Al-Siwat. Je reçois un message sur mon téléphone. Si on est à la maison, on ne sort pas. Si on est au bureau, on s'éloigne des fenêtres, explique cet habitant de la capitale saoudienne, ingénieur, consultant et chef d'entreprise. La vie continue, les gens ne paniquent pas. Dieu merci, nous avons un bon système antimissile, nous dit Jaber Al-Siwat. C'est la guerre, s'exclame toutefois l'habitant de Riyad qui blâme les rebelles Houthis du Yémen, des terroristes selon lui. Mais la tête du serpent est à Téhéran, s'emporte l'ingénieur saoudien qui n'a pas de mots assez durs pour fustiger l'Iran qui soutient les Houthis. C'est l'Iran qui leur fournit missiles et drones et leur envoie des conseillers militaires. Tant que ce régime est en place, les problèmes vont continuer, assure notre interlocuteur saoudien. Il voudrait que les États-Unis s'impliquent militairement aux côtés de son pays. Il a entendu Donald Trump dire que Washington pourrait finalement se décider à aider son allié l'Arabie saoudite. Mais les États-Unis ont leurs propres questionnements intérieurs à cause des élections de mi-mandat qui approchent, soupire l'habitant de Riyad, dont le quotidien est désormais ponctué d'alertes antimissiles.
2: Et au Yémen, les rebelles Houthis affirment avoir visé un QG militaire au sein du palais présidentiel à Aden. Les forces gouvernementales, elles, annoncent également une attaque Houthi contre la ville de Marib. Au Liban, le Hezbollah reconnaît que les 500 kilos d'explosifs saisis la semaine dernière par les autorités appartiennent bien au mouvement. Le groupe armé pro-iranien a affirmé qu'il était destiné, je cite, à la résistance contre Israël. Le premier ministre libanais, Nawaf Salam, a déclaré que son état

0: accélération de la tendance. Les causes sont connues et Donald Trump aura bien du mal à faire croire qu'il n'est pas responsable. D'abord, la hausse des prix de l'énergie, pétrole et gaz en raison de la situation au Moyen-Orient qu'il a lui-même provoquée en attaquant l'Iran aux côtés d'Israël. Le président américain a beau avoir passé un pacte avec le Kremlin sur le dos de l'Ukraine pour mettre du diesel sur les marchés, alors que l'essence ordinaire a pris 10% aux États-Unis en septembre, il est peu probable que cela suffise à inverser significativement la tendance. Enfin, la hausse des prix reflète la politique commerciale de Donald Trump et la hausse des droits de douane qui ont poussé les prix, notamment des denrées alimentaires, vers le haut. S'ils n'ont pas augmenté davantage en septembre, la hausse cumulée des 12 derniers mois pèse sur le pouvoir d'achat des ménages, d'autant que les salaires, eux, ont reculé en août et en septembre.
1: Le président américain Donald Trump annonce par ailleurs renoncer à diffuser en direct une exécution militaire. Le meurtrier de soldats américains doit être mis à mort par un peloton d'exécution. Il avait été question que tout ça soit filmé, mais cette perspective a suscité une vague d'indignation aux États-Unis. Le président y renonce donc finalement. Le Kenya a confirmé un deuxième cas d'Ebola sur son territoire. Un parent du premier malade arrivé de RDC via l'Ouganda est déjà placé en quarantaine. Ce premier malade avait traversé 3 à 4 provinces en RDC puis l'Ouganda avant d'être détecté à Nairobi, selon l'Organisation mondiale de la santé. Ce parcours met à rude épreuve les dispositifs sanitaires de la région et souligne plus que jamais la nécessité de renforcer la prévention des risques. Christina Okello.
2: Prendre la température, enregistrer les passages, partager les alertes entre pays. Après le premier cas rapporté au Kenya, l'OMS appelle à renforcer ses dispositifs aux frontières. Pour Marie-Roseline Bélisère, directrice des urgences sanitaires de l'OMS en Afrique, les formulaires ne suffisent pas.
3: Des fois, les patients peuvent ne pas présenter la fièvre et peuvent aussi ne pas dire la vérité dans les fiches. C'est ce qu'on a remarqué avec ce cas, qu'on a pu retracer ces fiches aux frontières où les informations étaient mises de manière, je dirais, pas tout à fait correcte.
2: Une fois le malade détecté à Nairobi, il a fallu retrouver les cas contacts. Certains avaient déjà quitté le Kenya. Le deuxième patient, un parent du premier, était déjà en quarantaine lorsqu'il a développé des symptômes.
3: Le suivi des contacts est en train de se faire. Les autres pays ont pris aussi des mesures de manière à retrouver ces personnes et à les mettre en quarantaine, à les suivre pendant 21 jours à partir de leur dernière exposition au cas confirmé.
2: La préparation se poursuit en Centrafrique et au Soudan du Sud, deux pays jugés à haut risque par l'OMS. Le long de la frontière centrafricaine avec la RDC, 3 laboratoires mobiles ont été déployés. Mais des lacunes persistent selon l'OMS qui pointe le manque de formation de personnel, de surveillance et d'équipement sanitaire.
1: Christina Okello. En France, après plusieurs semaines de mobilisation, une nouvelle rencontre est prévue cet après-midi entre organisations lycéennes et le ministre de l'Éducation nationale. Un rendez-vous pour aborder notamment les revendications des lycéens, notamment sur les problèmes liés au bâti scolaire qui a besoin d'être rénové et à Parcoursup, cette plateforme d'orientation des lycéens pour leurs études supérieures. Les taxis manifestent à Paris pour dénoncer la concurrence jugée déloyale des VTC dans les aéroports parisiens. Ils réclament un renforcement des contrôles et dénonce la dégradation de leurs conditions de travail. Ce mouvement de grève est reconductible jusqu'à samedi. Au Royaume-Uni, Meghan et Harry ont fait leur première grande sortie publique ensemble depuis leur retour. Ils ont visité une association caritative dans le centre de l'Angleterre qui soutient les jeunes à travers la musique, le cinéma ou encore le sport. Les arts, il va en être question avec vous, Nathalie Amar, bonjour.
4: Claude de Rouen, merci. Sur le Pont des Arts, c'est parti dans 30 secondes.
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6: Accent d'Europe vous propose de partager la vie des Européens. Frédéric Lebel.
7: En Italie, l'extrême droite conjugue un discours identitaire et viriliste. Le parti du général Vannacci, qui veut dépasser Giorgia Meloni sur sa droite, prévoit de supprimer le crime de féminicide.
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0: Aujourd'hui, je vais vous parler d'un médicament. Un médicament gratuit, sans ordonnance, sans jamais de rupture de stock et dont les effets secondaires sont plus que sympathiques. Ce médicament, c'est le mouvement. Parce que pendant très longtemps, on a pensé exactement l'inverse. Je me souviens encore d'une phrase que beaucoup de patients me répètent. Mon médecin m'avait dit de rester allongé une semaine quand je me bloquais le dos. Eh bien, c'est vrai, pendant des années, face à un lumbago, le conseil était simple, repos. Le moins de mouvement possible, parce qu'on avait peur d'aggraver la blessure. Aujourd'hui, on sait que dans l'immense majorité des lombalgies, c'est presque l'inverse. Les recommandations internationales, y compris celles de l'Organisation mondiale de la santé, encouragent à reprendre progressivement les activités et à rester actif autant que possible. Alors attention, je ne dis pas qu'il faut faire un marathon avec un lumbago, je dis simplement que notre corps, il aime le mouvement, il en a besoin. Parce que notre corps n'a jamais été conçu pour rester immobile. Imaginez une rivière. Quand l'eau circule, elle est claire. Et quand l'eau stagne, elle devient trouble. Notre corps fonctionne un petit peu de la même manière. Le mouvement nourrit les articulations, active les muscles, stimule la circulation sanguine, favorise la circulation lymphatique, aide les os à rester solides. Même notre cerveau adore lorsqu'on bouge. Et c'est là que les découvertes scientifiques deviennent fascinantes. On sait aujourd'hui que le mouvement ne travaille pas uniquement sur notre corps, il travaille aussi directement sur notre système nerveux, notamment sur ce qu'on appelle le système nerveux autonome. C'est lui qui règle tout ce que nous ne contrôlons pas consciemment. Le rythme cardiaque, la respiration, la digestion, la tension artérielle, la récupération. Et ce système nerveux, il possède deux grandes pédales, une pédale d'accélérateur, le système nerveux sympathique, celui qui nous permet de réagir face à un danger, et une pédale de frein, le système nerveux parasympathique, celui qui favorise le repos, la digestion et la récupération. Le problème, c'est que beaucoup d'entre nous vivent avec un pied coincé sur l'accélérateur. Stress, charge mentale, manque de sommeil. Le cerveau finit par croire qu'il est en état d'alerte permanent. Et le corps suit, le cœur bat plus vite, les muscles restent contractés. La respiration devient plus courte, la digestion ralentit, le sommeil devient moins réparateur. Et c'est là que le mouvement devient extraordinaire. Quand on marche, quand on pédale, quand on nage, quand on fait du renforcement musculaire, quand on danse, on n'entretient pas seulement ses muscles. On envoie un message au cerveau. Tu peux relâcher la pression. Le système nerveux apprend progressivement à retrouver un meilleur équilibre entre l'accélérateur et le frein. Les recherches montrent que l'exercice physique régulier influence favorablement cette régulation autonome chez de nombreuses personnes. En tant que kinésithérapeute, c'est probablement l'une des plus grandes évolutions que j'ai vues. Avant, on traitait essentiellement un muscle, une articulation, un tendon. Aujourd'hui, on sait que l'on accompagne aussi le système nerveux. Prenons un exemple. Deux personnes ont exactement la même IRM, la même petite hernie discale. L'une n'a presque pas mal et l'autre ne peut plus se pencher. Pourquoi? Eh bien parce que la douleur ne dépend pas uniquement des tissus, elle dépend aussi de la façon dont notre cerveau interprète les informations qu'il reçoit. Et le mouvement est l'un des meilleurs moyens de rassurer progressivement ce système, de lui montrer que bouger n'est pas forcément dangereux, que le corps en est capable et qu'il peut refaire confiance. J'aime beaucoup dire à mes patients, votre dos n'est pas fragile, il est inquiet. Et c'est pas du tout la même chose. Finalement, bouger, ce n'est pas seulement entretenir son corps, c'est rappeler à son cerveau que l'on est vivant, que l'on est capable de s'adapter, que l'on n'est pas fait pour rester figé et que la vie n'est jamais immobile. Le cœur bat, les poumons respirent, le sang circule, les saisons changent. Alors pourquoi voudrions-nous être les seuls à rester immobiles? On dit souvent que le mouvement, c'est la vie, et je crois que c'est encore plus vrai que cela. Le mouvement n'est pas seulement ce qui nous permet de vivre. C'est peut-être ce qui rappelle chaque jour à notre corps qu'il est encore vivant.
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bon jeudi sur Radio Temps Rodez. Tout de suite, votre agenda culturel. 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C'est de 10h30 à 16h, rendez-vous rue Eugène Viala, donc à Rodez, pour réaliser votre propre vitrail au prix de 130€. L'atelier est tout public, mais vous devez absolument prendre votre place, vous inscrire sur auberiacreation.fr. 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Parlons Pro, c'est ce jeudi 15 octobre de 14h à 16h à l'Atrium Donné Le Château. 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C'était votre agenda culturel de ce jeudi. On vous souhaite une excellente écoute musicale sur Radio Temps Rodez.

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0: Je suis avec Benji de Kefesh devant le Bartas de Rodez. Bonjour Benji.
1: Salut.
0: Alors Benji, tu es ici pour parler de Kefesh et pas de n'importe quel Kefesh puisque on est ici pour parler du Kefesh papier. Alors déjà, parle-nous de Kefesh. Vous êtes déjà venu à RTR. Qu'est-ce que c'est Kefesh ?
1: Kefesh, bah, effectivement, on s'était vu c'était presque il y a un an, c'était les tout débuts. L'idée, c'est toujours de recenser les événements cool, culturels, les activités sur Rodez et aux alentours. On a monté ça avec Charlotte et Yann, et voilà, c'est un projet qui nous a bien occupé cette année. Et là, en fait, on avait envie, déjà, c'est presque l'anniversaire, donc on voulait célébrer ça. Et en plus, on a un projet supplémentaire, c'est de sortir un papier, voilà. Et donc, on est tout content de vous le présenter. Charlotte, elle a fait un boulot énorme là-dessus. Vous y retrouverez des articles sur des gens qui font bouger Rodez. On espère que ça vous plaira.
0: Alors déjà, on rappelle que Kefesh, c'est donc un site internet sur lequel vous recensez toutes, ou en tout cas, plutôt une sélection d'événements sur Rodez ou aux alentours. Donc c'est quand même une sélection de votre part. Vous avez aussi un blog sur lequel vous écrivez.
1: Alors oui, c'est site internet, on a une appli, on est présent beaucoup sur Instagram, sur Facebook. Sur Instagram, vous allez retrouver tous les jours une story quotidienne avec les événements de la journée. N'hésitez pas sur l'appli. En fait, l'idéal, c'est que vous pouvez du coup voir les événements qui arrivent avec quelques jours d'avance. Et voilà, vous allez retrouver tout ce qui se passe sur Rodez.
0: Et vous pouvez aussi, si vous êtes à Rodez, chercher partout sur le Python les petits cas entourés de oranges qui sont affichés partout chez tous nos commerçants.
1: Ouais.
0: Très bonne com. Non, et alors pourquoi vouloir faire un journal papier ?
1: En fait, on trouvait que c'était un peu la suite logique. Et puis, j'ai envie de dire, on est guidé par le plaisir. C'est Charlotte, ce qu'elle aime, c'est écrire. Et je pense que ça se voit quand on lit des articles. Et voilà. Et donc, c'était la suite naturelle aussi. Et puis, c'était pour compléter la visibilité. L'idée, c'était d'avoir vraiment une visibilité et de continuer en fait avec ce projet. Et ça, c'était une étape logique.
0: Ouais, ok. Lui donner une autre forme aussi. Qu'est-ce qu'on peut lire à l'intérieur de cette première édition de Kefesh papier ?
1: Alors,
0: c'est le canard, c'est ça.
1: Canard, c'est ça. Donc c'est le numéro 1. Vous aurez un article sur le Pilate Studio, M Studio. Vous avez un article sur la salle d'escalade Upzone 360 qui vient d'ouvrir. On a aussi une œuvre qui a été faite par Kemetic Blue, Momo, qui nous a fait spécifiquement une œuvre. En fait, on a dit l'idée, c'est de dédier une place à un artiste de Rodez aussi pour mettre en avant le côté culturel. Et puis, vous retrouverez les dates importantes, les coups de cœur qu'on a sur l'agenda de Rodez et les événements qui nous ont intéressés.
0: Mais alors jusqu'à quand ? Ça, c'est un journal qui va être quoi ? Hebdomadaire ?
1: Alors la fréquence, c'est une bonne question. Non, ça ne sera pas hebdomadaire parce que c'est beaucoup de boulot quand même. Mais oui, mensuel, bimensuel, ok. On est encore à affiner. Comme on le disait, c'est une association, on travaille à côté.
0: Vous êtes bénévole.
1: Donc on est
0: en fait
1: bénévole. Ouais. Et en fait, c'est aussi une charge de travail qu'il faut pouvoir absorber. Mais le plus souvent possible, on va essayer.
0: Et comment est-ce qu'on peut faire pour être dans le prochain canard ? Est-ce qu'on paye quelque chose à Kefesh ?
1: Alors ça dépend. C'est vrai qu'on a besoin d'annonceurs toute la structure de l'association, faire vivre l'application, c'est des frais d'hébergement. Il y a tout le travail de rédaction qui peut prendre un peu de... Donc effectivement, on recherche des annonceurs. Donc s'il y a des gens qui sont intéressés pour communiquer dans le canard, ils sont les bienvenus. C'est la même logique qu'on avait et qu'on a toujours sur l'appli et sur Instagram. On va sélectionner ce qui nous plaît et ce qui nous paraît intéressant de mettre en avant.
0: Et vous serez distribué où ?
1: Sur Rodez, Grand Rodez, ça va être un gros boulot là. On a 5000 exemplaires à distribuer, voilà. Donc s'il y en a qui sont motivés d'ailleurs.
0: Ok, des distributeurs bénévoles rester sur
1: qui marche,
0: Rodez ou autour de Rodez.
1: C'est ça.
0: Ok, et l'idée c'est de distribuer chez les commerçants plutôt.
1: Commerçants, voilà, on va essayer de cibler les lieux de passage et les boutiques de Rodez. Ouais.
0: Ok, merci Benji.
1: Ouais,
0: merci pour cette interview et bon courage, bonne vie au canard Kefesh.
1: Merci beaucoup.

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2: Adicias à toutes et à toutes, et bienvenue, benbenguts à l'escoute de Baki l'actu. Comme chaque semaine, je vous ai concocté une vingtaine de minutes d'actualités occitanes dans vos esgourdes. Et aujourd'hui, c'est une spéciale Carrières Occitanes. Et pour parler de cette manifestation occitane qui se tiendra à Montségur les 17 et 18 octobre, je vous propose d'écouter l'interview de Pablo, membre du collectif Carrières Occitanes.
3: On peut dire que Carrières Occitanes, c'est un collectif, un jeune collectif de jeunes, c'est-à-dire que c'est né il y a un an et demi autour de l'organisation d'une manifestation à La Ville, Villefranche de Rouergue, où on a organisé du coup une première manifestation pour défendre nos droits linguistiques, et ça s'est très bien passé. Et donc le tout départ, en fait, c'est des gens entre 20 et 30 ans qui se croisent un peu dans les réseaux occitans, associatifs, militants, et il y avait l'envie de relancer justement ce mouvement occitan qui s'était essoufflé, comme vous l'avez très bien dit, après Anem O.
1: Et oui, justement, c'est une particularité, cette vivacité, cette jeunesse qui porte ce collectif Carrières Occitanes. Donc ça reflète la jeunesse en fait, qui porte la langue et la culture occitane aujourd'hui.
3: Ben, c'est sûr qu'on remarque, et notamment grâce au mouvement des Calandrettes, qu'il y a toute une nouvelle génération de locuteurs très jeunes. Même au lycée aujourd'hui, il y a beaucoup d'occitanophones dans les manifestations lycéennes. Et ça permet au mouvement de retrouver une espèce de permanence, de se renouveler sans cesse, puisqu'il y a en permanence des nouveaux locuteurs qui arrivent, qui entrent en militantisme, on va dire.
1: Est-ce que tu pourrais nous faire un retour un petit peu, comme tu l'as évoqué, sur le premier acte qui a lieu en 2025, octobre 2025, à Villefranche de Rouergue, un petit peu, qu'est-ce qui s'est passé, comment ça s'est passé?
3: Eh ben, les manifestations Carrières Occitanes, en fait, elles se constituent d'une manifestation centrale avec une action symbolique. En tout cas, c'est comme ça qu'on a pensé la première manifestation. Et autour de ça, il y a des conférences, des concerts. Ça se passe sur un week-end, donc 2 jours. Et pour le cas de Villefranche de Rouergue, l'objectif était non seulement du coup de faire une passe-carrière, c'est-à-dire de faire une déambulation dans la ville de Villefranche, de traduire tous les panneaux français en panneaux occitans, parce que la double signalétique est très importante pour nous, de montrer l'occitan dans l'espace public, et surtout de pouvoir reconstruire la maison de John Petit, parce que la ville, Villefranche, c'est donc la ville où a été condamné à mort Jean Petit, meneur de la révolte des croquants. Et donc pour nous, c'est de tracer un continuum entre les révoltes occitanes de l'époque des croquants à notre époque, puisque le Midi s'est toujours révolté contre le pouvoir centralisateur. Et donc, nous avons rebâti sa maison à l'endroit où elle avait été détruite. Et cette manifestation, on la ressent comme une réussite, puisqu'on nous en parle souvent. Ça a recréé un moment de joie, puisque en marchant dans les rues, on chante, on a des chants communs, des slogans. Et en fait, on se reforge. On se solidarise autour de notre occitanité, et en plus on se reforge un occitanisme. Donc on était tellement porté par le vent de cette première manifestation qu'on a décidé d'en organiser une seconde.

0: Et donc cette seconde édition, ce sera les 17 et 18 octobre 2026. Et à Kestecop, cette fois-ci, cet acte 2 sera à Montségur, en Ariège. Pourquoi ce lieu?
1: Eh bien, Montségur, comme la Villefranche est le symbole des Joannes Petites, Montségur, c'est un lieu puissant, historique de l'occitanisme. C'est-à-dire que c'est un château qui est passé par plusieurs appellations et surtout s'y focalise l'histoire des Cathares. Les Cathares, c'est donc une communauté religieuse, mais aussi une communauté politique qui était rebelle un peu du pouvoir central à son tour aussi. Et les occitanistes, génération après génération, se sont saisis de ce symbole pour en faire une espèce

0: vaqueruro de los corbasses, pelus camis de Montfarier, vaqueruro de los corbasses, grand flume de Grepouillier.
1: Oui, des actions concrètes et des actions symboliques. En quelques mots, qu'est-ce qui va se passer pendant ces deux jours-là ?
2: Eh bien, encore une fois, tout se focalise autour d'une action centrale, c'est-à-dire que le samedi, à partir de 15h, nous allons tous nous rendre à Montségur, puisque la manifestation commence à La Roque-d'Olme, qui est le village à côté. Et nous allons tous nous retrouver au niveau du château de Montségur. Et à partir de là, il y aura un certain nombre de surprises, de chants partagés et une action évidemment principale. Mais on garde le secret pour que les gens puissent avoir des étoiles dans les yeux jusqu'au dernier moment. Et le lendemain, et le soir même, il y aura des concerts donc, à La Roche-d'Olme et aussi des conférences à partir du dimanche. Des passations de chants, des transmissions de langue, des contes. Enfin, c'est d'en faire un événement assez abondant, généreux, pour que tout le monde puisse s'y retrouver, quel que soit l'âge où vous êtes et le rapport à l'Occitan aussi.
1: Et oui, on peut dire que c'est un événement qui se veut ouvert à toutes et à tous et pas seulement aux locuteurs de la langue occitane.
2: Mais c'est sûr, puisque beaucoup de locuteurs s'ignorent déjà. Beaucoup de gens qui la parlent parfaitement pensent ne pas la parler. Et beaucoup de gens aimeraient la parler aussi et ont toujours des mots en tête de par la famille ou ne serait-ce que les noms des lieux et des objets.
1: Et un lien aussi avec les autres langues et cultures minorisées, évidemment, qui sera fait parce que le statut des langues avec l'État français est en tout cas le lien entre l'État français et les langues n'est pas toujours évident. Il y a donc un message politique fort dans Carrière Occitane.
2: Déjà, nous, à Carrière Occitane, on revendique évidemment, on a certaines revendications en commun entre nous individuellement au collectif, mais en tout cas, on essaie de matérialiser notre pensée en action. C'est-à-dire que nous, on ne se considère pas comme un parti politique où on va dérouler des doléances, mais on fait acte d'occitanité. Ça veut dire que nous, on veut que la langue occitane soit langue de société en France, et on pourrait dire dans ce cas-là que la France refuse cette altérité comme elle refuse l'altérité que proposent les autres langues non hégémoniques sur le territoire. Et il y en a un paquet en France, et c'est une spécificité européenne pour la France. Mais on n'est pas là pour faire des doléances à la France, on est là pour revendiquer notre occitanité, faire société en acte. Et week-end après week-end, semaine après semaine, on voit que quand même, on arrive à solidariser une certaine communauté. Et de cette communauté qui se crée, qui se recrée, des revendications vont émaner. Mais notre objectif, c'est vraiment l'action occitane. Et pas forcément la doléance. Même si on pourrait dire un certain nombre de choses sur les politiques linguistiques de la France, et on peut continuer à parler de ça.
1: Et on pourra même poudrer par là à Montchégu, à Mass. Allez, le message est passé. Rendez-vous donc pour l'acte 2 des carrières occitanes. C'est 17 et 18 octobre à La Roque et à Montségur. Et les infos pratiques, horaires, le programme et la cagnotte, c'est sur carrieras-occitanas.eu. Grand merci. Merci Pablo d'avoir été avec nous par téléphone et payez-nous la panaballe.
2: Ouais, merci beaucoup et vous êtes toutes et tous bienvenus à Montségur. Ça va être la fiesta.

0: 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Et pour continuer et clôturer ce focus spécial carrières occitanes, je vous propose d'écouter l'interview de Guillaume, bénévole pour le collectif Carrières occitanes, qui a entre autres en charge la gestion du site internet. Une interview réalisée lors d'une journée de travail qui s'est tenue à Toulouse la semaine passée.
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2: 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Mais qui travaille sur ce projet, tout simplement.
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2: 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Que soit à modifier une page, en tant que la credo à Barence, qui est importante, lui a dit, pour nous, la communication qui est. 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
2: 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la possibilité d'aller télécharger les afficos pego surets des Carrières occitanes pour des causes qui est avec les ligams des réseaux sociaux Facebook, Instagram, TikTok, YouTube.
1: Ah mais est-ce pas poli ça la carte graphique des carrières occitanes de cette année? 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
2: 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Pensez qu'à quoi qu'est important que la première cause à réabandonner de penser à récupérer d'autres. 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Et donc, comme je dit, oh ben, pour moi, qui manque à quoi, qui me cause participer et aider, comme on peut dire. 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
0: Allez, voilà pour ce focus sur carrières occitanes. Vous espérez nombreux et nombreux à Montségu en Ariette à questo dimensade. Et donc, on vous le redit, Radio Erdotan Gaillac et Radio Albitzès participeront en intégrant le collectif radio qui est monté spécifiquement pour l'événement. Et donc, on réalisera des plateaux et interviews sur place. Donc, sous l'idée, Nen Tournarin par là. Avant de clôturer Baki l'actu, notez deux petites informations tarnaises, avec déjà à la Bastide Rouerux un spectacle autour de l'Occitan ce jeudi 15 octobre à 14h30. Si vous nous écoutez en direct à midi, il est peut-être toujours temps pour vous de prévoir d'y aller. Il y aura le chanteur occitan Tsuanda qui sera présent pour présenter son spectacle L'Occitanie Kezako, une présentation ludique de ce qu'est l'Occitan aujourd'hui entre patrimoine, langue et culture. Le spectacle est à 14h30 à la salle commune de la résidence Rouané-Iché. Ça dure une heure et sera suivi d'un verre de l'Amistat offert aux participants. C'est gratuit sur réservation en mairie au 05 63 98 01 26. Et puis l'autre actualité tarnaise à noter, c'est une rencontre littéraire organisée par le Centre culturel occitan de l'Albigeois. Rencontre littéraire qui se tiendra ce samedi 17 octobre à 17h avec Pauline Kamakin et Gérard Catala à l'entour des Lourou Bratze autour de leur ouvrage Anthologie de la poésie féminine des Languedoc et Yapales d'Aban Lanuet. Vous pouvez retrouver toutes les infos sur ce rendez-vous sur le site internet du CCOA ou sur les réseaux sociaux. C'est que nous rendez-vous au CCOA à Jalbi, à Sinkourge, à quel 17 d'octobre, à Pauline Kamakin et Gérard Catala. 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Il s'appelle Pickle ou Paix. La semaine dernière, je vous avais fait écouter un des titres qui était sorti en avant-première, Albo et Calabru. Et aujourd'hui, je vous propose d'en écouter un deuxième, c'est Landurun, sorti le 2 octobre. En attendant donc la sortie officielle fixée le 16. Et puis, je vous rappelle les dates de la tournée avec Pickle ou Paix. Ils seront dans le Cantal à Massillac ce 24 octobre, puis le 30 à Saint-Girons en Ariège et le 8 novembre à Saint-Lary-Soulan dans le 65. 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

Yes, I, bienvenue à vous toutes, bienvenue à vous tous dans Rhythm Reggae. Émission spéciale ce soir, hommage à celui qu'on appelait le gouverneur, le grand lieutenant Stitchy. Allez, check la vibe ce soir, check la vibe dancehall, la vibe le ragamuffin style. Ce soir pour saluer la mémoire de Stitchy, malheureusement parti beaucoup trop tôt, Sin. Voici une pure sélection de sons de Rhythm de Dubplate, preuve ultime qu'il est resté un maître du micro jusqu'au bout, Sin, yes I. Allez, extrait tout de suite de son album Masterclass, sorti en 2019. Voici sa collaboration avec, collaboration explosive même avec Agent Sasko. Le morceau s'appelle Turn Up. Allez, montez la vibe, montez le son. Ce soir sur 107 FM, ça va bouger Ragamuffin style. Yes, I roll up, selector, roll up jam music. Stitchy.

Allez, pour bien comprendre l'héritage de lieutenant Stitchy, il faut remonter à la fin des années 80. À cette époque, le label américain Atlantic Records signe ce maître du flow incisif. Vous avez bien compris, yes I. Direction donc de tout de suite la Jamaïque en 1988 avec King Jammy aux manettes. King Jammy, soundman aux manettes. Yes I. Voici lieutenant Stitchy, Tickle Me Fancy, Rebel Styley. 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

Allez, à présent, un morceau mettant en avant son profond respect pour la culture Rasta. Yes, I, message de prise de conscience. On est en 1987, qui est l'année charnière absolue pour Lieutenant Stitchy, où il sort coup sur coup de ses hits fondateurs. Donc on écoute ce soir, bien sûr, Natty Dread. Eh oui, Natty Dread, toujours juste avant de signer sur Atlantic Records, Natty Dread. Yes, I. C'est un ragga dancehall. Ah, long time, Mr. Stitchy. Long time.

0: Levim.
1: Ouh. Allez, c'est en toute logique que j'enchaîne avec ce titre, We're Your Size. Le titre, le texte de ce titre est l'histoire. Ah, c'est une histoire, attention, une histoire humoristique d'un homme qui achète une paire de chaussures trop petites à sa copine, ben voilà, pour la rendre heureuse, quoi, tu vois. Donc, mais sa copine finit par souffrir le martyr en soirée, Sin. Voici une autre facette de Lieutenant Stitchy. Positive, positive, reggae, reggae music style, yes.

Entre la Jamaïque et la scène européenne, c'est en 2019. Ouais, on fait un bond là. 2019 que Lieutenant Stitchy s'associe au beatmaker français Manu Digital, bien sûr. Une bombe électro-raga, ultra dynamique, extraite de l'album Masterclass de 2019. Le morceau s'appelle Jump, Jump, Fire Them. Ouh, Fire Them style.

Mais oui, vous êtes bien sur RTR, Radio Temps Rodez, sur 107FM, yes, et bien sûr avec Don Fouet Sound System Style, et bien sûr dans l'émission Rhythm Reggae Style, yes. Alors à présent, une reprise, une revisite explosive du classique des Gladiators, le morceau s'appelle Hello Carol. Hello Carol, adapté à la sauce dancehall. À la sauce dancehall de Lieutenant Stitchy des années 90 avec un flow ultra entraînant. Bien sûr, écoutez-moi ce style. Yes, I respect.

Et dans les années 90, Clive Lang, surnommé Stitchy, lieutenant Stitchy, s'impose dans les soirées sound system jamaïcain style, yes I. Voici un titre devenu emblématique de son statut de patron du mic. 21 Gouverneur de salute. C'est 21 coups de canon musicaux pour saluer la mémoire du gouverneur du raga. Yes I, écoute ça. Consciousness style, yes.

0: Allez, parmi les pépites de cette émission spéciale Lieutenant Stitchy, Stitchy Style, sur RTR dans Rhythm Reggae, voici un titre célèbre, Dress to Impress. Toasté avec autant d'humour que de classe, l'art de bien s'habiller, l'art de briller en soirée. Yes, I seen. Allez, écoute cette vibes. Yes, I.
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0: Allez, retour en France. En France pour un enregistrement avec Manu Digital. Encore Manu Digital qui est là avec lui, Yesai. Lors d'une digital session, il a fait d'innombrables, majestueuses sessions digitales avec Manu Digital avec différents DJ jamaïcains. Vous pouvez regarder ça. Si vous allez sur le site de Manu Digital ou sur YouTube ou sur Discog, vous trouverez tout ça. C'est extra. Voilà, Manu Digital, Soundman. Digital Man. On écoute donc ce morceau mémorable qui s'appelle Almighty God. Écoute ça, man. Yes.
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Oui, le gouverneur Stitchy est parti rejoindre les anges, bien sûr. Mais voici à présent, sa voix résonnera, bien sûr, à jamais. Yes. Voici Angels Around Me, tiré de l'album emblématique To Go Be to Glory. Yes, I. L'origine de ce titre en 1997 provient d'un terrible accident de route où Lieutenant Stitchy frôle la mort et connaît une conversion spirituelle majeure. 2 ans plus tard sort Angels Around Me. Love, respect, écoute ça, man. Yes.

Allez, à présent, oui, Like an Arrow. Voici le morceau Like an Arrow. J'essaye, produit par le label allemand Digital Cut, Little City s'initie un titre de pure manufacture dancehall style. 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

RTR Radio Temps Rodez, bien sûr, d'Henri Limregué, Lieutenant Stitchy. Yes, allez, on continue la vibe de retour chez King Jammy Records, from Jamaica, bien sûr. Lieutenant Stitchy avec Great Ambition. Voici le morceau. Great Ambition raconte avec détermination, la détermination d'un jeune prof de biologie qui abandonne la sécurité de son métier pour suivre sa passion et conquérir le monde du dancehall style. Ça vous rappelle pas quelqu'un, ça? Oui. C'est l'histoire de Lieutenant Stitchy. Et donc, on l'écoute ici avec Great Ambition. Yes, écoute ça maintenant.

Allez, sur un titre maintenant, Stitchy ne mâche pas ses mots. Être sur le Warpath, sur le sentier de la guerre. Yes, il s'est mené une offensive verbale et spirituelle sans compromis. Contre l'injustice, le mal et l'hypocrisie. Sin, yes, I. Stitchy, sin, yes, I. Écoute, écoute ce morceau s'appelle Warpath, extrait de son album Kingdom Ambassador, enregistré en 2022. Yes, donc voici Warpath, yes, I. Ouh. Peace, love, unity style. Yes, écoute ça.

Et oui, on arrive à la fin de cette belle émission hommage à Lieutenant Stitchy, bien sûr, parti trop tôt, bien sûr, très jeune aussi. Yes, I, écoute, c'est sûr, on est sur Radio Temps Rodez, hein. Radio Temps Rodez dans Rhythm Reggae avec Don Fred Sound System Style. Ce soir, c'est un tour d'horizon, voilà, que vous avez eu de dancehall, ragamuffin style façon Lieutenant Stitchy. Voici un morceau, voici un dernier, un des derniers morceaux, ouais, le dernier. Ouais, je pense que ça va être le dernier. Le dernier morceau, donc, qui s'appelle avec ce flow majestueux de Lieutenant Stitchy, le morceau s'appelle The Wedding, voilà, enregistré en 1993 sur l'album Rude Boy, voilà, donc n'hésitez pas à aller voir la discographie de Lieutenant Stitchy, yes I dem dum dem, I and I, Rasta Music, yes, envoie la vibe, yes I, big respect.

Allez, big up à Donald Fouet Sound System. Yes, I, merci, remerciement, Radio Temps Rodez, 107 FM, n'oublions pas ça, yes, I, oh, big thanks, merci pour la diffusion de l'émission, yes, I, pour la programmation à One Drop, et réécoutez l'émission dans le Fouet Sound System et Rhythm Reggae, surtout en podcast sur www.radiotemps.com, yes, I. J'oublie, yes, I me dit ça, efforçons-nous d'être simples. De devenir utile et de rester libre, Sin. Yes, I.

Salut à tous, bienvenue sur la route du rock avec votre serviteur toujours Arnaud Bloch et on parlera de country music et surtout un hommage à Dolly Parton.

Dolly Parton, une chanteuse de country music, une chanteuse aussi qui était très pauvre, aussi pauvre qu'Elvis Presley à l'origine. Elle est née en 1946. Elle est née dans une cabane, juste une maison, même pas une maison, une cabane tout simplement. Et c'était la première de la famille, sachant que ses parents étaient illettrés. Donc deux frères arrivent un petit peu plus tard et elle a subi effectivement les conséquences, mais elle a été quand même à l'école et c'est comme ça qu'elle a réussi à faire un parcours, lire et écrire. Et elle était vraiment c'était très dur pour elle, comme toute sa famille d'ailleurs, de ne pas aussi partager l'histoire des États-Unis avec un minimum de choses qu'on peut avoir aussi dans les années 50 et juste après la guerre. Alors effectivement, ça existait. Les bluesmen, les chanteurs noirs ou les blancs, quand ils étaient très pauvres, et ben c'était pareil. Soit ils avaient une cabane, ils travaillaient dans les champs, elle était dans le Tennessee, et c'est donc le malheur de Dolly Parton qui a participé à plein de choses justement pour aider aussi aux enfants à lire et à écrire. Elle a fait une fondation justement pour ça, qui existe encore, pour l'hôpital aussi, mais aussi pour plein de choses. Donc on va parler notamment de Dolly Parton. Dolly Parton, c'est aussi une chanteuse qui fait partie d'une exubérance, on va dire, par rapport à son physique. Elle a joué sur son physique. Pourquoi ? Parce que tout simplement, dans la country music, il y a le fait qu'il fallait être aussi belle, il fallait être blonde. Mais dans ce jeu-là, elle jouait aussi sur d'autres critères, notamment la misère qu'elle a eue, mais aussi la défense des femmes tout au long de sa vie, parce qu'elle était aussi réprimée parce qu'elle était une enfant très pauvre, mais aussi pour arriver au moins à faire quelque chose. À 6 ans, pardon, elle écrit sa propre chanson alors qu'elle vient d'écrire tout simplement à l'école primaire et puis après ensuite la suite générale. Elle a été jusqu'au bac d'ailleurs, c'est un équivalence. Mais elle était quand même très intelligente, mais avec une personnalité. La chanson qu'on a écoutée, c'est une chanson de complainte. On voit que c'est quand même quelque chose de très dur aussi dans la tristesse de ses chansons. Est-ce qu'on pourra entendre d'ailleurs sur certains morceaux et d'autres non, dans l'exubérance, mais aussi dans une éclipse un petit peu particulière, notamment sur certaines périodes, que ça soit de la country, mais aussi de la country très très qui, qui,

Of Many Colors, c'est une chanson sortie en 1971. À cette époque-là, entre 67 et 71, Dolly Parton écrit donc toutes ses chansons, mais de 67, 68, 69, 70, donc il y a un beau parcours, donc on va réguler un petit peu tout ça, tout ce qui est le plus important en tout cas pour la façon de Dolly Parton a eu cette carrière. Effectivement, elle était assez connue, bien connue, hein, mais pas autant que l'on va écouter d'ici quelques instants les standards de 1960 et 1973. Ce qui est le plus intéressant pour cette femme, c'est que elle a l'exubérance peut-être provocatrice certainement, mais aussi une fille qui provoque pour une très bonne raison, c'est que elle aussi, elle a suivi ses problèmes aussi des femmes battues probablement. Alors je dis pas que ses partenaires étaient battus, mais je pense que tout autour d'elle, dans le sud en particulier, c'était vraiment très très très rude et le machisme régnait vraiment à fond. Donc là-dessus, dans tous ses textes, dans toutes les chansons qu'elle a faite, eh ben elle parle aussi de la société qu'on n'entendait pas, qu'on ne voyait pas, que ça soit dans les années 50 ou dans les années 60, quand ces personnes étaient si pauvres, eh ben de toute façon on ne pouvait pas le savoir et surtout on le cachait. Mais avec ces chansons, car la country music c'est aussi des rengaines, c'est comme le blues, c'est par là. On parle effectivement des phénomènes de société, mais aussi de la rudesse de l'histoire de l'Amérique, car dans les années 50 et 60, même pas avant, de toute façon, c'était très difficile parce que quand on était dans le sud et notamment en Tennessee, ben aussi il fallait aller au champ pour le coton particulièrement. Donc cette période-là, elle a réussi à être populaire. Elle a eu la chance d'être donc, comme je l'ai dit, à Nashville avec Kate Hawkins, qui était le producteur. Kate Hawkins est l'un des plus connus des producteurs aux États-Unis à cette époque-là. Il a produit bien sûr Elvis Presley. C'était chez RCA. Il a produit Johnny Cash. Enfin, plein de gens. Et c'est aussi un excellent guitariste qui était quand même très très justement pris par la country music et le hillbilly music. C'était l'un des meilleurs guitaristes de son époque. Alors on va continuer comme ça avec une chanson que vous connaissez très bien. C'est le premier, elle est en première position avec cette chanson que vous connaissez par d'autres personnes et ça s'appelle I Will Always Love You par Dolly Parton en 1973.

Jolene, c'est effectivement l'un des plus gros morceaux qu'elle ait fait dans sa carrière. C'est celui-ci en tout cas qui a été numéro 1 pendant pas mal de temps. Je crois que c'est au moins 6 semaines en numéro 1 quand même aux États-Unis, mais aussi en Angleterre. Et ça, ça joue énormément. Et le morceau que vous avez écouté juste avant, c'était pareil. Nous sommes toujours donc à cette c'était en 73. Et en 73, là aussi, c'est son premier tube. Elle est numéro 1. Et ensuite, c'était effectivement Jolene, même date, sauf qu'il y avait 6 mois d'écart, et donc elle est devenue la reine de la country music. Cette chanson, quelles que soient les circonstances de cette chanteuse, eh ben, cette fois-ci, on la prend au sérieux. Parce que c'est pas parce qu'elle était blonde, effectivement, bien habillée et surtout très bien maquillée, mais elle jouait justement dans ce jeu-là, exprès pour provoquer, pour dire ce qu'elle en pensait de sa vie, mais aussi de la vie aussi des femmes. Elle a toujours milité depuis sa tendre enfance, depuis son adolescence en particulier, et quand elle est devenue chanteuse, c'était aussi son truc. Alors on va écouter un autre titre qui s'appelle Do I Never Cross Your Mind. Elle revient un petit peu en 1982. Elle revient un petit peu au début de sa carrière, mais au début aussi des chansons de country music des années 50.

Wildflower, c'est un album un peu différent parce que il faut dire que cette chanteuse Dolly Parton, elle a fait quand même 49 albums, donc c'est quand même extraordinaire. C'est en fait chaque fois depuis 66, elle faisait entre un à deux albums par an en général. Et puis il faut penser aussi qu'elle a fait 18 albums avec des partenaires, notamment cette chanson puisque c'était avec Emmylou Harris et Linda Ronstadt en 1987, et ça a été un très très grand succès. Il faut dire que Emmylou Harris était quelqu'un de très très très connu. Alors quand on dit la reine du rock'n'roll, est-ce que c'est Dolly Parton ou pas? En tout cas, même si on dit aussi que c'est plutôt Emmylou Harris, non, c'est pas le propos, c'est toujours pareil, c'est toujours les médias qui disent c'est la reine du rock'n'roll, la reine de la country, la reine de siège. Enfin, on peut dire tout ça pour Elvis, comme Elvis disait toujours, qu'il n'était pas le roi du rock'n'roll, il y en avait d'autres qui étaient aussi meilleurs que lui, et c'est ce qu'il dit souvent dans les conférences de presse, et ça l'énervait. Et ça l'énervait tout le temps. Bref, en tout cas, pour Emmylou Harris, ce qu'il faut savoir, c'est que de toute façon, dans la période 1975 et 1980, alors elle a fait quand même des albums, mais elle ne faisait pas de concert parce qu'elle était à Hollywood, puisque elle était aussi actrice avec avec des gens très très célèbres. Et c'est pour ça que l'image de marque de cette bimbo, on va dire, dans les films, eh bien, ça correspondait effectivement à ça. Et donc son image n'était pas spécialement très très très bien perçu, en tout cas en général et surtout dans le monde entier. Alors ce que chez moi, je peux avouer aussi une chose, c'est que Dolly Parton, je me suis jamais trop intéressé à elle, justement à cause de ça. Alors que quand j'ai écouté, plutôt quand j'ai vu sur Arte une soirée Dolly Parton et sa vie, je peux vous dire que j'ai changé d'avis par rapport au personnage, qui est quand même très touchant, mais aussi par sa force et aussi les chansons qu'elle a faites, et notamment sur la défense aussi des femmes, mais aussi dans le monde entier, qui correspond vraiment à la misère. Alors j'ai écouté pas mal de choses. Entre-temps, j'ai écouté bien sûr ce qui s'était passé donc chez Arte, et franchement, j'étais complètement, disons, bouleversé dans tout ça, et j'imaginais pas ça, et j'avais là vraiment, là, je me suis complètement planté de l'image et aussi de cette chanteuse qui n'est une véritable artiste et qui a fait énormément dans la country music, mais aussi dans le talent qu'elle a eu dans toute sa carrière. Donc voilà, ça c'est un mea culpa parce qu'effectivement c'est une erreur aussi de ma part. Donc j'ai découvert aussi cette chanteuse. Alors évidemment, quand je parle de 75 à 80, ben, on appelle ça le country très commercial qu'on entendait toujours dans les radios. Et finalement, c'était pas génial non plus en matière de créativité, mais il fallait aussi gagner sa vie. Ceci dit, elle gagnait déjà bien sa vie avant. Et donc, c'est pour ça que la chanson qu'on a écoutée et celle d'avant, ben, c'est le retour aussi de la country music, la pure, la dure, on va dire aussi, avec des chanteuses comme Emmylou Harris et aussi Linda Ronstadt, qui était la reine du rock'n'roll en 1977. Et ben, on continue justement avec cet album, avec un titre qui s'appelle Those Memories of You. Nous sommes toujours avec Dolly Parton, Linda Ronstadt et Emmylou Harris.

I Wish Good Won't Mail Honky Tonk Angel, et ben, c'est une chanson qui n'est pas, qui n'a pas été faite par Dolly Parton. C'est juste une chanson country, date des années 50 probablement en tout cas, mais il n'y a pas qu'elle justement. On parle donc des duos, des trios. Ben, c'est le cas en tout cas pour cette chanson. Alors là, c'est le cliché stéréotype, c'est vraiment la country très très commerciale qu'on doit entendre partout dans tous les films qu'on voyait. Film américain, soit c'est y a du rock, il y a aussi bien sûr quand on est dans le sud, et ben on met toujours de la musique country et qui est très commerciale et qui fonctionne dans tous les sens pour tous les Américains qui se respectent. Donc il y avait Dolly Parton bien sûr, Tammy Wynette, mais aussi Lolita Lyne qui est très très très connue actuellement, mais nous sommes de toute façon en 88 d'ailleurs pour cette chanson. Alors on continue en 89. Alors je pensais aussi que j'ai pas voulu mettre beaucoup de chansons très très country mais stéréotypées. J'ai préféré rester un petit peu dans un style beaucoup plus feutré et qui correspond très bien à plutôt Johnny Cash ou d'autres, mais en tout cas oui, on voit le stéréotype de Dolly Parton quand elle pousse son maquillage, la blondeur, le tout, on dira l'érotisme, on pourra dire là-dessus aussi, pousser à une fille qui n'est pas intelligente parce que justement elle crée justement cette domination qu'elle a, et puis en fait c'est parce que c'est une fille qui a été vraiment très marquée par le machisme et par toute la société américaine qui existe encore d'ailleurs. Donc on va écouter un morceau en 1989 et ça s'appelle Country Road et c'est toujours elle qui a écrit cette chanson.

0: Silver and Gold, c'était donc en 1995. Alors on va dire que peut-être Taylor Swift, eh ben c'est un peu cette chanteuse Dolly Parton des années 60, et Taylor Swift, c'est la suite, parce qu'elle a fait de la country. Et si je parle de cette chanteuse justement, Taylor Swift, c'est parce que elle était inspirée par Dolly Parton dans les années 60, quand elle écoutait de la country music, puisque c'était aussi fan de la musique. C'est à peu près la même chose en fait en matière de culture, toutes les deux, parce que là aussi, politiquement, elles sont aussi très ancrées dans la société américaine, où elles critiquent dans un certain niveau. Et je pense que là-dessus, ben, c'est très bien d'avoir aussi des chanteuses comme Taylor Swift, mais aussi comme celle de Dolly Parton, qui était exubérante, tout comme Taylor Swift d'ailleurs. On continue avec une autre chanson qui s'appelle If You Need Me. C'est donc en 1973, non, pardon, 1993, que cette chanson a été faite par toujours Dolly Parton.
1: Yeah.

0: Backwoods Barbie, c'est la poupée Barbie, en fait, c'est l'histoire de la chanson d'ailleurs, ce qu'a fait Dolly Parton. Voilà, c'était donc à Londres en 2014 pour un concert où elle faisait le plein dans tous les stades, que ce soit les scènes, les salles ou les stades. Alors, il faut savoir juste que cette chanteuse, elle savait jouer de la guitare, du piano, du saxophone. Elle sait jouer de la batterie. Elle sait jouer aussi du violon. Et elle faisait aussi d'autres choses quand elle a enregistré. Ça peut être le violon ou autre chose. Donc, en matière en tant que chanteuse et aussi musicienne, elle est quand même hors pair. On termine donc l'émission avec la même chanson qui s'appelle Jolene. Mais cette fois-ci, ça se passe à Live and Rock and Roll Hall of Fame 2022, Dolly Parton sur scène avec beaucoup de stars de la country, mais surtout des chanteurs et des guitaristes de rock qui l'accompagnent justement pour cette chanson pour terminer l'émission.
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0: C'était un hommage à Dolly Parton, décédée au mois d'août 2026. La dernière chanson qu'on a écoutée, c'est aussi la chanson où elle était vraiment très très, qui a eu le plus grand succès. Alors elle est primée justement avec Rock'n'Roll Hall of Fame en 2022, décidément. Et en tout cas, ce qui est sûr, c'est qu'on lui a rendu hommage avec beaucoup de stars dans cette soirée. Et elle l'évalue probablement bien. En tout cas, j'espère que vous avez passé peut-être une bonne heure de rock'n'roll, mais aussi de la country music avec cette chanteuse qu'il fallait pas oublier, en tout cas pour le style musical, dans la mesure où dans les années 50 jusqu'à 2023, cette chanteuse a marqué quand même l'esprit de la country music, mais aussi de la société américaine entre 1956 et 2026. Et on se retrouve comme d'habitude, Arnaud Bloch toujours au micro pour une nouvelle émission, mais cette fois-ci ce sera du côté de Jerry Lee Lewis et vous comprendrez pourquoi. Bye bye, à notre semaine.
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